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1: if you came to give the Lord your heart
0: n'a mando pour préparer ou dans moment ça
1: we ask that you prepare yourself
0: pour nous recevoir offrande dans la maison de Dieu
1: for us to receive your offering in the house
0: ou même qui avec nous en ligne
1: if you're with us online
0: peut-être c'est pour la première fois ou avec nous dans 40 là
1: perhaps it's your first time under 40
0: et ou pour porter offrande bas bon Dieu
1: and you're going to give an offering to the Lord
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0: dans 40 ça
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1: we ask that you go to link number 2
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1: link number 2
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1: and you need an envelope
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1: this story really marked me
0: et lui montrer que qui ça ingratitude
1: and it showed me what ingratitude is
0: et qui ça gratitude
1: and what gratitude
0: nous connais histoire ça très bien
1: you know the story very well
0: que Jésus li dans route li pour aller Jérusalem
1: when Jesus was in the route going to Jerusalem
0: et puis li rencontré avec 10 lépreux
1: and he met with 10 lepers
0: et 10 lépreux étaient très loin
1: and they stayed really far
0: parce que yo pas ka approcher
1: they couldn't approach him
0: nan tan sa lo gen lèp
1: at that time when you had lepers
0: they were rejected
1: You were like rejected.
0: Ou pas dans société ya.
1: You were not a part of society.
0: Et puis on était bien loin.
1: They stayed a distance
0: y'a
1: far.
0: Y'a petit met.
1: And they said, Master, Master.
0: Get pitié pour nous-mêmes.
1: Have mercy on us.
0: Et puis côté Jésus t'es campé ya.
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1: Jesus told them.
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1: And present yourselves.
0: Et puis pendant que yo bralé.
1: And as they were going.
0: Et puis yo réalisé.
1: They realized.
0: Que yo t'es guéri.
1: They were healed.
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1: But there's something that would make this story interesting.
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1: And because it was 10 lepers.
0: Mais c'est un seul là-dedans yo.
1: But it was only one of them.
0: Un sur 10.
1: Only one out of 10.
0: Qui retourné.
1: Who came back.
0: Pour le dire Seigneur à merci.
1: To say thank you to the Lord.
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1: And when this leper came.
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1: And fell down at Jesus'
0: feet. 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
1: started kissing the feet of
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1: say thank you to Jesus
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1: because I'm healed
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0: Premier c'est obéissance.
1: The first one is obedience.
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1: your obedience.
0: La ouvre porte bénédiction.
1: It will open doors to your blessings.
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0: c'est que
1: is that
0: bon Dieu aimé
1: God loves
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0: le neuf yo
1: when the nine
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1: simply
0: recevoir
1: received
0: guérison yo
1: their healing
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1: There's a heart of gratitude.
0: Te faire recevoir
1: un autre bagage.
0: Cœur de remerciement liant.

0: ni recevoir présence, ni recevoir intimité, ni tenter la voix de Jésus, ni Dieu incarné. Ni recevoir plus que guérison. Du fait que tes bons cœurs de reconnaissance, tes bons cœurs de gratitude, ou même à soir, t'as préparé offrande. Est-ce qu'on fait partie neuf là?
1: Are you part of the nine?
0: Mais est-ce qu'on fait partie grand là?
1: Are you or are you part of the one?
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1: Take a moment right.
0: Pensez de les bienfaits de Dieu.
1: And think about the goodness of God.
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1: What are things that you haven't come back for?
0: Pour dire merci.
1: To say thank you.
0: Pour dire merci.
1: To say thank you.
0: Peut-être c'est pour vous dans moment ça qui en ligne.
1: Perhaps it's for you online.
0: Que Seigneur envoie un moment d'offrande ça.
1: That God has sent this moment of offering.
0: Pour le faire songer.
1: To remind you.
0: Pour retourner.
1: To come back and say thank you.
0: Hallelujah.
1: Hallelujah.
0: Hallelujah.
1: Hallelujah.
0: Merci Seigneur.
1: Thank you, Lord.

0: Montez bien ferme, counting our blessings.
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0: how great your name is.
1: Oh, Father God, combien le nombre de
0: cœurs. How beautiful your name is.
1: Papa, pardonnez-nous à souhait.
0: Lord, forgive us tonight.
1: Pour esprit de ingratitude.
0: For our ingratitude.
1: Si nous t'aiguions 100 requêtes de prière devant,
0: if we had 100 requests,
1: ou répondre 99,
0: and you answered 99,
1: nous pas songer pour nous dire merci pour 99 là.
0: We never remember to say thank you for 99. And we stand on that one
1: pour répondre,
0: that you haven't answered yet.
1: Et nous ingrats envers vous-même.
0: And we've been ungrateful to you.
1: À souhait, à Seigneur.
0: So Lord, tonight,
1: nous demandons pardon.
0: We ask for forgiveness.
1: Papa, fais que nous fais partie.
0: Lord, help us to be part of
1: de grand te retourner.
0: The one that came back.
1: Qui te dit merci.
0: To say thank you.
1: Papa, nous prier.
0: Lord, we pray.
1: Que esprit de gratitude.
0: That ingratitude.
1: Va reposer sur offrande ça. Esprit de remerciement, Seigneur.
0: The spirit of thanksgiving, Lord.
1: Va reposer sur offrande ça.
0: Will rest on this.
1: Esprit de reconnaissance, Seigneur.
0: The spirit of thanksgiving, Lord.
1: Va reposer sur offrande ça.
0: Will rest on this offering.
1: Et papa, vous-même.
0: Lord,
1: dans l'amour pour nous,
0: in your love for
1: dans compassion
0: us,
1: pour nous,
0: in your compassion for us,
1: dans miséricorde pour nous,
0: in your mercy for
1: nous
0: us,
1: nous va recevoir,
0: we will receive
1: plus,
0: more
1: que nous pas jamais
0: imaginé, than we could ever imagine.
1: Bat mon moment ça dit merci Seigneur,
0: right now, say thank you, Lord,
1: pour l'opportunité que nous avons à souhait, que nous
0: avons
1: présenté offrande nous,
0: give our offering,
1: que nous avons présenté offrande nous.

continuons du feu.

0: la prière.
1: In prayer.
0: Et c'est au fils de commencer chaque soir.
1: And our service starts every night.
0: À 7h.
1: At 7.
0: Donc apprêtons nous en ligne.
1: So we're waiting for you online.
0: Et apprêtons nous en présentiel.
1: We're waiting for you on site.
0: Pour la gloire de Dieu.
1: For the glory of God.
0: Dimanche 28.
1: Sunday the 28th.
0: Je suis là.
1: June 28th.
0: On va reconnaître.
1: We're going to recognize.
0: Tout le monde qui t'est gradué année ça.
1: Everyone who graduated
0: et
1: this
0: year. Les petits et les grands.
1: The young and the old.
0: Thank you. Look at that bad man.
1: You can put your hands together. We're going to recognize
0: tout le monde qui t'est gradué.
1: Everyone who graduated.
0: Donc ou même qui t'est gradué.
1: So if you graduated,
0: allez dans lien numéro 21.
1: Go to link 21.
0: Allez dans lien numéro 21.
1: Link 21.
0: Et enregistrez.
1: And register.
0: Pour un moment spécial ça.
1: For this special moment.
0: Côté que nous allons reconnaître travail.
1: Where we're going to recognize your hard work.
0: Ça que bon Dieu a fait dans la vie.
1: And what God has
0: donc allez dans lien numéro 21.
1: Go to link 21.
0: Remplis l'icône, marchez pressé.
1: Fill it out now, come quickly.
0: Avant lien enfermé.
1: Before the link closes.
0: Et pas oublier 4 jours de conférence.
1: And don't forget our 4-day conference.
0: Cap marcher réellement vite là.
1: It's coming, it's right upon us.
0: Songez c'est la caille nous la fête.
1: Remember it's going to be at our home.
0: Moi tu sais la caille nous la fête.
1: I said it's going to be in our home.
0: Moi tu sais la caille nous la fête.
1: In our home.
0: Moi tu sais la caille.

0: altar.
1: Pour la gloire de Dieu. Mettez main pour l'Éternel des armées qui va faire nous un temps extraordinaire durant ces 4 jours de conférence. Alléluia.
2: Alléluia, alléluia, alléluia. Est-ce que vous avez campé pour bailler bon Dieu gloire? Soyez à camper pour ça le modèle, pour ça le faire dans la vie. Ou même qui reconnaissant devant Seigneur, je vais camper pour commencer Shabbat, li pendant quoi Yadal. Frappez mes pour Yadal, l'éternel, Yadal. Honorez l'éternel, honorez. Honorez Seigneur, parce qu'il mérite gloire, il mérite louange. Il mérite louange, il mérite adoration.

c'est que bon Dieu va où? Bon Dieu, il aime le fils de la gloire. Par

0: dead man walking. And so the day came where I woke up and I went to the kitchen. 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I held it to my stomach. 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I want to let her know what my decision is. Because that day I concluded that I was going to take my life. And so I called her. I told her, this is what I've been experiencing. And this is my final decision. And so she heard what I had to say. And she said, before you do this, can I pray for you? So at the time, it didn't make sense to me because I was taking my life. 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And so I said, okay, pray for me.
1: Okay, pray for me.
0: 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And the moment that I heard those words, it felt like someone took the weight of the world off of my shoulder. I felt light. I felt free. I didn't feel empty anymore. And so that was my first radical encounter with Jesus. And I remember just crying in that moment. October of that year, I gave my life to the Lord. 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And I've been growing in the knowledge of who I am in
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0: One of the things that stands out to me time and time again about my relationship with God is that I believe that I'm not alone. 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After six to seven year battle with cancer, he passed away. And so as a firstborn, it was tough to deal with. And I've seen how the death of a parent can really break down children at times. And I thought, maybe, you know, I was going to backslide, or maybe I was going to just turn away from the Lord. But it was as if God helped me tighter in those seasons. And so tonight I want to speak to a couple of people, whether it's here or online. You feel a void inside. And you've been trying to fill that void with many different things. Whether it be drugs, whether it be sex. 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But I want to let you know tonight, as someone who was also empty, the only person who can fill that void is Jesus Christ. 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I know what it feels like to contemplate even taking your life. But I want to let you know that at the end of what you think is your life is the beginning of another. And that life is Jesus Christ.
1: Et la vie, ça, son vie avec Jésus.
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0: don't,
1: appel à fait,
0: don't be afraid.
1: Pas peur.
0: Don't be ashamed.
1: Pas peur.
0: Don't listen to the voice of the enemy condemning you.
1: Pas tant de voix ennemi qui cap condamner.
0: Come up and surrender.
1: Et vini et livrer au.
0: And I promise you, your life will never be the same.
1: Et la vie pas jamais change, pas jamais même encore.
2: 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May God's grace be with you. 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It's a privilege for me to be here tonight. I want to thank God for what He's done in my life. 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I was walking with God and I was growing. 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What was it? It was French ballads. Worldly songs. I loved it so much, I was obsessed with it. I was in church, I was attached to God. But the Holy Spirit was calling me, but I never heard. I would sleep with the songs. The Holy Spirit said, don't sleep with that song. I disobeyed. I kept sleeping with it. And that kept going on. 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But while I was sleeping, I felt a force come upon me.
1: Force la tellement pesé moi paralysé sous cabane là.
2: The force weighed so heavily on me that I couldn't
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1: Tout j'en fais pour me t'arrêler Jésus dans cœur moi pas capable.
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2: 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And I vowed with God, I said, Lord, if you help me with this desire,
1: obsession,
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1: Et puis moi dit Seigneur moi renoncer.
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1: 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Femme à femme, garçon à garçon.
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3: Bon Dieu dans business changer la vie à
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3: Partagez ensemble avec
2: nous. Share with us.
3: Comment dépression.
2: How depression.
3: Suicide.
2: And suicidal thoughts.
3: À un jeune âge.
2: At a young age.
3: Expérience que le fait.
2: And the experience that he made.
3: Il a détruit la ville.
2: That could have destroyed his life.
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2: But when he chose Jesus,
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2: She was bound with something that drew her away from God's presence.
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3: Ou bien on attendez nous dans radio Shekinah.
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3: N'importe côté où se tendent des témoignages ça.
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4: Pendant toute la présence de Dieu. 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
2: If you have something binding you.
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2: It may be an internet addiction.
3: Avec tout mauvais site internet.
2: Or different internet sites.
3: Ça le cas musique tout.
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3: Suicide.
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2: Tonight.
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2: Jesus wants to deliver you.
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3: Si vous regardez nous dans radio Shekina.
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2: Click on link 1.
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2: You feel that this family.
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3: 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Prends temps ça à prier ensemble avec vous.
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3: Moi remets la vie moi.
2: I give you my life.
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3: Amen.
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3: Tout le monde qui a accepté Jésus dans le campus,
2: anyone who accepted Jesus in the campuses,
3: après service là,
2: after the service,
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2: the pastor of the campus,
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2: and tonight,
3: dans moment ça là, même qui remplit lien numéro premier.
2: Right now at this time,
3: et
2: if you fill that link one,
3: pasteur Kevin,
2: Pastor Kevin,
3: après le rencontrer ensemble avec vous,
2: wants to meet with you.
3: Cliquez sur le lien numéro 32.
2: Click on link 32.
3: Pour capable faire rencontre avec pasteur Kevin.
2: To meet with Pastor Kevin.
3: Lien numéro 32 en bas écran, en bas de la
2: link 32 on YouTube.
3: Et qu'on soit capable faire avec rentrer en rencontre avec pasteur Kevin.
2: And you can get you get to meet Pastor.
3: 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Si c'est pour la première fois ou bien deuxième fois que ou dans tabernacle de gloire dans 40 ans.
2: If this is your first or second time at tabernacle,
3: c'est pour la première fois ou bien deuxième fois, vous venez d'accompagner
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3: Bénis-nous parmi nous à soir.
2: For us to tell you how your presence has blessed us.
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2: cherchaient.
3: Et que présence soit capable d'envahir cœur.
2: May their, your presence fill their hearts.
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3: 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Carte de connexion yo.
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2: You'll find it behind the seat in front of you.
3: Bien capable scanner QR code qui dans écran.
2: Or you can scan a QR code on the screen.
3: Prends téléphone ou.
2: Take up your phone.
3: Que c'est ou visiteur nous yon capable nous inviter pour faire ça tout.
2: All of our visitors, we encourage you to do this too.
3: 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Et QR code là, ou capable de faire ça. Avec toutes les réactions nous qui en ligne, allez cliquer sur le lien numéro 9
2: click on link number 9
3: et pour capable remplir et fait nous connaître que où tu es là ensemble avec nous au nom de Jésus de Nazareth. Et pendant on fait ça, Daddy G pour aller venir, Bishop là pour aller venir pour capable enseigner la parole de Dieu. À soir nous connaissons ce soir et qui ça? C'est qui porte? Justice. Invitez un monde qui est dans le domaine ça. Encouragez-les, partagez-les avec plusieurs monde dans le groupe chat que vous avez. Partagez ce service là dans le groupe chat. Et puis pour calabre, et surtout à un monde qui pas contre Jésus. Partagez ce service là qu'on soit capable bénir au nom de Jésus de Nazareth. 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

0: Dieu. 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Nous allons prendre temps ça pour nous saluer tous les amis qui sont en ligne. Pendant que nous saluer les amis en ligne, je vous encourage pour prendre le téléphone
1: I encourage you to take out your phones
0: et partager le lien à soi avec 3 à 7 amis.
1: With 3 to 7 friends.
0: Donc, nous sommes certains que ça nous allons partager à soi.
1: Il
0: y a une bénédiction pour vous.
1: Will be a blessing for them.
0: Donc, prends téléphone
1: so take your phone
0: et partagez lien à soi
1: share tonight's link
0: avec 3 à 7 amis.
1: With 3 to 7 friends.
0: Et il est capable d'une bénédiction.
1: And it could be a blessing.
0: Ou même qui sur YouTube.
1: If you're on YouTube,
0: nous saluons dans le nom de Jésus.
1: We greet you in the name of Jesus.
0: Bienvenue dans le service.
1: Welcome to this service.
0: Côté n'a parlé de Pongongon développement.
1: Where we're talking about the stubborn problem of development.
0: Est-ce que la Bible gagne un modèle de développement li ka offre nous pour une nation?
1: Does the Bible give us a model of development to follow for the nation?
0: Donc tout le monde connaît qui est intéressé dans la question de développement communauté haïtienne.
1: Everyone you know is interested in the development
0: Développement
1: of the,
0: nation haïtienne.
1: Of the Haitian nation.
0: Donc encouragez eux connecter.
1: Encourage them to connect.
0: Ça y a pas prendre à soi à capable une bénédiction pour eux-mêmes.
1: What they'll learn tonight will be a blessing for them.
0: Donc ou même qui sur YouTube.
1: If you're on YouTube.
0: Allez en bas page là, vous voyez un petit bouton qui marqué subscribe.
1: On the bottom of the page you'll see a subscribe
0: ou bien abonné.
1: It says subscribe.
0: Sous elle rouge toujours.
1: If it's still red.
0: Ça veut dire beaucoup connecté avec nous.
1: That means you're not yet connected to us.
0: Eh bien, cliquez sur l'icône pour capable connecter.
1: Click on it now to
0: Chaque
1: connect.
0: Chaque tabaga la chaud dans Shekinah Tabernacle
1: Each
0: de gloire.
1: Each time things are heated at
0: Tabernacle. Vous recevrez une notification de notre part.
1: They'll receive a notification from us.
0: L'on finit partager petit bouton qui marque share là.
1: And then you click on the share button.
0: Et puis partagez avec 3 à 7 amis.
1: Share with 3 to 7 friends.
0: Nous saluons tous les amis tout qui sont application Shekinah.
1: Greetings to all our friends on the Shekinah app.
0: Si ou pouvez télécharger application ça.
1: If you've not yet downloaded the app.
0: Donc nous encourageons faire.
1: We encourage you to do it.
0: À travers application ça.
1: Through that Shekinah app. Vous êtes
0: capable de voyer requête de prière.
1: You'll be able to share your prayer
0: Et ça a vint joindre. Équipe de prière dans Shekinah Tabernacle de gloire et requête qui plus importante il y a venu joindre moi-même.
1: And the most urgent prayer request will come to me.
0: Donc téléchargez-le sur Android.
1: Download the app on Android.
0: Ou bien app phone.
1: Or your app phone.
0: Ou à capable de tenir radio à la machine.
1: You'll be able to hear the radio.
0: Ou capable de garder service.
1: You'll be able to watch the services.
0: Et ou même qui est en Haïti l'offre tande Yon service ou besoin de vivre message ou ap ka télécharger.
1: After listening to his message, you'll be able to download and
0: Thank
1: listen
0: you,
1: to
0: Lord.
1: It again.
0: Merci All right. Donc, on va entrer rapidement dans le message Parole Bon Dieu pour asseoir.
1: Let's go quickly into the message.
0: 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Avant de rentrer dans le message Parole Bon Dieu,
1: before going into the message of the Word of God,
0: nous voulons dire comme ça que pendant semaine ça,
1: we want you to know that this week,
0: semaine ça et semaine prochaine,
1: this week and next week,
0: n'a pas opportunité pour enregistrer, pour connecter dans yon porte,
1: we want to give the opportunity to connect to a door,
0: dans yon secteur,
1: or to a sector,
0: donc tabernacle de gloire,
1: tabernacle of glory,
0: ou encore la famille Shekinah,
1: or better the Shekinah community,
0: n'a reconstitué tête nous en communauté.
1: We're reconstituting ourselves as a community.
0: Donc, différence qui gagne entre une famille et une communauté.
1: The difference between a family and a community.
0: Une famille c'est que nous yon connecté yon ak lot.
1: Is that a family members we connect one to another.
0: Mais ça pa vle di nous nécessairement organisé.
1: But it doesn't necessarily mean we're
0: Est-ce que ça va, chers amis?
1: Is that right, different?
0: Donc une famille ou que doit connecté yon ak lot mais pas nécessairement organisé.
1: And a family may connect to one another but not necessarily organized.
0: Mais une communauté.
1: But a community.
0: C'est une famille
1: is a family
0: organisée.
1: Is organized.
0: Donc c'est ça que fait une communauté, c'est une petite nation.
1: So a community is like a
0: une
1: small
0: communauté,
1: nation. A community.
0: C'est une nation à l'intérieur d'une nation.
1: Is a nation within
0: Est-ce qu'on est ensemble?
1: Are we together?
0: Donc tout autant pour organiser
1: Until you
0: pour
1: organize yourself,
0: communauté.
1: You're not yet a community.
0: Donc objectif nous pendant ces 40 jours.
1: So our goal during these 40 days.
0: C'est pour la grande famille Shekinah.
1: It's over the great Shekinah family.
0: Passer de famille.
1: To go from family
0: okay,
1: level.
0: En communauté.
1: Into a community.
0: Et pour nous faire ça, on a besoin d'organiser tête nous.
1: And to do that, we'll need to be organized.
0: Et modèle d'organisation que nous choisis.
1: And the model of organization we've chosen.
0: C'est le modèle que nous trouvons dans la Bible, que nous trouvons dans la Bible, dans la Nouvelle Jérusalem.
1: One that we find in the Bible in the New Jerusalem.
0: Côté ville, ça a été organisé autour de 12 portes.
1: Where the city was surrounded by the 12
0: secteurs.
1: Or the 12 sectors.
0: All right.
1: All right.
0: Donc ou même qui là.
1: So if you're here.
0: Donc n'a pas encouragé ou même qu'a attendé.
1: So those of you who are listening.
0: Ou capable scanner code QR ça.
1: Or watching, you can scan the QR code.
0: Donc mais m'a cité 12 secteurs yo pour.
1: I'll rename the 12 sectors.
0: Donc premièrement il y a la porte de Lévi.
1: First there's the Levi gate.
0: Qui est le secteur de la spiritualité.
1: Which is the sector of spirituality.
0: Donc ça veut dire tout le monde qui dans ministère.
1: That means everyone in ministry.
0: À quelque niveau qu'on y est dans ministère.
1: Whichever ministry you're at.
0: Ça veut dire ça c'est porte pau.
1: That's your gate.
0: Nous gagnons porte Benjamin.
1: We have the Benjamin Gate.
0: Qui ont porte qui associé à la sécurité.
1: That's associated with
0: donc,
1: security.
0: Donc tout le monde qui travaille dans le domaine, que c'est policier, que c'est détective, etc. De quoi font bagages qui lient à la sécurité.
1: If you're doing something
0: ou travaille dans
1: airport,
0: frontière, etc.
1: Border patrol,
0: ça c'est porte pau.
1: That's your gate.
0: Il y a Asher qui est lié à la porte de l'environnement.
1: The Asher gate is the environment gate.
0: Environnement qui est pour louer avec toute bagarre, qui est pour louer avec la terre,
1: qui est pour louer
0: avec
1: the land,
0: la mer,
1: qui
0: est pour louer avec l'air.
1: It has to do with the
0: donc,
1: air.
0: Tout le monde par exemple qui n'a agronomie.
1: Everyone who's in agronomy.
0: Un monde qui n'a moun qui n'a business qui est pour louer avec la mer, etc. Ou bien profession qui est pour louer avec ça, tout bagage maritime, etc. Ça c'est porte pau.
1: That's your gate.
0: Ruben c'est la porte de la famille.
1: Ruben is the family gate.
0: Ça veut dire parents.
1: That means parents.
0: Si ou son moun qui your full time parent.
1: Si
0: donc
1: pal,
0: ça c'est
1: down.
0: Définitivement porte pau.
1: That's definitely your gate.
0: Ok. Et me dit que famille joue un gros rôle dans le développement.
1: And I said family plays a big role in development.
0: Issachar, c'est l'éducation.
1: Issachar is education.
0: Donc, tout le monde qui est dans le domaine d'éducation, qu'on soit professeur,
1: whether you're professor, education,
0: à quelque niveau que ce soit,
1: whatever level may be,
0: ou c'est conseiller à l'école,
1: if you're a school counselor,
0: ou c'est une cabaye cours,
1: if you're teaching courses,
0: pour élèves, after school program, bagay sa yo.
1: L'école, après,
0: ça c'est pot pao.
1: After class, that's your field.
0: Judas,

0: being.
1: All right, good.
0: All right.
1: Yeah, yeah. Mais sérieusement, quand le bal qui vient, l'on a formé des portes à yo.
0: When we're forming these gates.
1: Il y a un type de monde que nous allons former dans différents portes.
0: Ce sont des
1: politiciens chrétiens.
0: Christian politicians.
1: Alléluia. Et ouais. Donc, jeunes tabernacle de gloire qui ont aspiration politique.
0: The young people at Tabernacle of Glory that has the
1: nous allons travailler avant. Sérieusement, sous un sous appel pour ça.
0: If you feel that you have a serious calling, we'll work with you. We'll train you.
1: N'a mettez la parole dans quoi ça joue.
0: We'll place the word into you.
1: Amen.
0: Alléluia. Yeah.
1: Et si c'est la volonté de Dieu,
0: and if it's God's n'a
1: encadré ou et n'a même supporté ou.
0: We'll embrace you and even support you. Yeah.
1: Donc il est temps que nous suspendons.
0: It's time for us to
1: nous suspendre juste supporter politiciens qui pas gagné pour le avec nous.
0: To stop supporting this politician.
1: C'est le moment qu'on y a pour commencer chercher propre petite panneau.
0: It is time for us to seek our own children.
1: Que bon Dieu capable lever pour faire route. Est-ce qu'on est d'accord?
0: To make a road, yep. Path.
1: Généralement que doit venir avec la l'élection.
0: During the election time.
1: Tout le monde là, tout le monde a fait belles promesses.
0: Everyone is making big promises.
1: Mais comment on a fini
0: là? But after they've been elected,
1: ils ont l'autre mentalité.
0: They have a different mindset.
1: Mais que bon Dieu lever des jeunes parmi nous là, dans la communauté Shekinah.
0: May God raise young people
1: qui
0: among us.
1: Qui a vision. Amen. Alléluia.
0: Amen. Alléluia.
1: Que le Seigneur le fasse.
0: May the Lord do it.
1: Donc, monde qui dans gouvernement, monde qui dans domaine politique, ça c'est ta porte.
0: That's your gate.
1: Neftali. Tout le monde qui a créativité.
0: Everyone in creativity.
1: Ou c'est artiste, ou c'est musicien, ou c'est peintre.
0: Painter.
1: Ou c'est sculpteur.
0: Sculptor.
1: Ou c'est inventeur.
0: Inventor.
1: Ou travaille dans technologie.
0: You work with
1: ou c'est graphiste.
0: Graphist.
1: Software design.
0: Software design.
1: Ou c'est sportif.
0: You're an athlete.
1: Etc.
0: Etc.
1: Ou c'est écrivain.
0: You're a writer.
1: Tout ça qui est pour le avec la créativité.
0: Everything that has to do with creativity, that's your game.
1: Ok. Donc, ou capable signer et connecter avec Portsa.
0: You could sign and connect to that game.
1: Gad.
0: Gad.
1: Est associé à la défense.
0: Is associated with defense.
1: Donc, comme on t'a dit, au moins, il y a deux façons où défendre l'intérêt national.
0: As I said, there are two ways that you can defend the national interest.
1: Par la diplomatie et par les armes.
0: Through diplomacy and
1: donc, n'importe défense là, il inclut diplomatie.
0: The gate of defense includes diplomacy.
1: Tout le monde, la grande famille Shekinah qui a relation internationale.
0: Everyone in the Shekinah family.
1: Qui a diplomatie, etc.
0: International relations,
1: ça, c'est porte part.
0: That's your gate.
1: Tout le monde qui a l'armée.
0: Everyone in the army.
1: Donc, nous avons bon valeur monde tabernacle de gloire qui a
0: we have many people in the Tabernacle of Glory here in the army.
1: Bon, tabernacle de gloire.
0: Armed forces,
1: donc,
0: a TG.
1: Question, la nouvelle avec la grande famille Shekinah.
0: When we open it to the great Shekinah
1: donc,
0: family,
1: encore plus. Donc,
0: we'll
1: tout
0: have many
1: l'armée,
0: more. All of you who are in the armed forces,
1: ça, c'est votre panne.
0: That's your gate.
1: Simeon.
0: Simeon.
1: C'est la porte de l'urbanisation
0: is the gate of urbanization,
1: qui a pour loin avec développement des villes.
0: Having to do with development of cities.
1: Faire route,
0: making highways, roads,
1: électricité,
0: electricity,
1: l'eau,
0: water,
1: internet et toute forme d'infrastructure
0: every form of infrastructure
1: que yon ville besoin pour fonctionner.
0: That a city needs
1: donc,
0: to function.
1: Donc, si on a développement urbain,
0: if you're in urbanization,
1: on a infrastructure,
0: infrastructure
1: ou c'est ingénieur,
0: you're an engineer,
1: cap bâti kay,
0: building houses,
1: cap fait route,
0: making roads,
1: cap fait différents bagages,
0: doing different things.
1: Okay, so that's gonna be your gate.
0: Ça, c'est votre porte-parole.
1: Okay. Finalement, il y a la santé.
0: Finally, the gate.
1: Donc tout le monde qui est infirmière,
0: nurse,
1: tout le monde qui est médecin,
0: doctor,
1: tout le monde qui est thérapeute,
0: tout le
1: monde qui est psychologue, psychothérapeute,
0: psychotherapeute.
1: Donc tout ça qui est pour le avec la santé.
0: Everything that has to do with
1: okay.
0: Health.

0: All right. Tout ça yo, donc ça yo c'est porte pas nous.
1: Donc
0: assurez-nous que nous connectés. OK, yeah. Donc nous capables de cliquer lien numéro 34. Comme nous dit donc l'idée c'est pour la grande famille Shekinah. Pour nous pas simplement yon famille seulement encore.
1: For us not only to just be a regular family.
0: Mais pour nous passer de yon famille
1: but to go from a family
0: à yon
1: to
0: communauté.

0: à une communauté. Est-ce qu'on est d'accord? Ça veut dire une nation en dedans. Une nation. Est-ce qu'on est d'accord? Disons gloire.
1: Let's say glory.
0: Disons gloire, gloire.
1: Let's say glory, glory.
0: Gloire, gloire, gloire.
1: Glory, glory, glory.
0: Et chaque portio,
1: in each of those gates,
0: à chaque portio à 6 heures du soir,
1: each gate at 6 p.m.
0: dans toute campusio,
1: in all of the campuses,
0: dans toute campusio,
1: in all the campuses,
0: nous n'a nous réunis à 6 heures.
1: We gather together at 6 p.m.
0: Et côté nous connecter une à l'autre.
1: Where we connect one to
0: nous
1: another.
0: Nous reconnaître une à l'autre.
1: We meet one
0: donc
1: another.
0: Donc je dis à noter des rencontres avec différents et professionnels juridiques.
1: Today we met with a different legal people.
0: Dans nos différents campus.
1: In our different
0: Miami,
1: campuses.
0: Sur
1: Miami,
0: online,
1: online
0: et les campus en présentiel.
1: And then on-site
0: nous avons réellement
1: campuses.
0: Passé un très bon temps.
1: We had a right? wonderful time.
0: Donc donc ou même quand vous voulez inviter des amis, cliquez sur le lien ça ou capable de voir ça pour vous.
1: Scan the QR code and you can send the link.
0: Nous capables d'inviter dans des différents
1: groupes.
0: Demain, Dieu vous lance. Nous allons prier pour la porte de la créativité.
1: Comme moi dis,
0: tout le monde qui n'a pas bagage créatif.
1: Donc
0: écrivain, c'est ça? Did I get it right? Is that it right? All right. Tomorrow is Asher. It's Asher. Okay. Donc demain c'est la porte de l'environnement.
1: Tomorrow is going to be the gate of environment.
0: Donc tout le monde qui n'a domaine environnement.
1: Everyone who's in the field of environment.
0: Y inclut agriculture.
1: Which includes
0: okay,
1: agriculture.
0: Tout le monde qui travaille avec la terre, traitement
1: the
0: de l'eau,
1: land,
0: etc.
1: Water, etc.
0: Do we have the list of professions connected with that gate? That would have been good. All right. Donc ou capable non. N'importe ça.
1: You could be at that gate.
0: Okay, la porte de l'environnement.
1: The gate of environment.
0: All right. All right. Donc demain je vous l'en donc n'a pas rencontré à 6 heures.
1: We'll meet at 6 p.m.
0: Et dans toute campus nous yo.
1: In all of our campuses.
0: N'a pas si j'en reconnaître une l'autre.
1: We'll meet one another.
0: Dans tête moins agronome passé maintenant.
1: In my mind,
0: même si
1: j'ai certains gagnants,
0: yon l'autre. Get toute your list.
1: There's an entire
0: de professions qui connectent à porte ça que nous
1: professions that are linked to that.
0: Okay, Seigneur.
1: Lord.
0: Encore nous bénissons ton nom.
1: Once again we bless
0: nous élevons ton nom.
1: We elevate your name.
0: Béni tant ça que nous allons passer dans la parole.
1: Bless this time we're going to spend
0: que
1: your word.
0: Que nous grandissons dans connaissance parole.
1: May we grow in the knowledge of your word and know you better.
0: Au nom de Jésus.
1: In the name of Jesus.
0: Amen.
1: Amen.
0: All right.
1: All right.
0: On nous retourne sur ça nous t'ai commencé dit.
1: Let's go back to what we started to say.
0: Depuis dimanche soir.
1: Since Sunday night.
0: Numéro 1.
1: Number 1.
0: Est-ce que bon Dieu bâille l'Église un mandat de développement? Donc la réponse,
1: the answer,
0: nous te dit c'est oui.
1: We said is yes.
0: Donc nous joignons ça dans Jérémie chapitre 29,
1: we find this in Jeremiah 29
0: le verset 7,
1: verse 7.
0: Côté il dit travaillez pour développer
1: it said, seek to,
0: la ville
1: to
0: où le Seigneur vous a exilé.
1: Work to the development
0: priez
1: the
0: pour
1: city,
0: cette ville.
1: Pray for that city.
0: Car votre bonheur
1: or your peace
0: dépend du bonheur de cette
1: the peace
0: ville.
1: Of that city.
0: Donc, bon Dieu dit,
1: God said,
0: l'été dit yo,
1: he told them,
0: Juifs qui t'abralaient à Babylone,
1: the Jews who were going to
0: Babylon,
1: when they get to Babylon,
0: c'est pour nous tourner des agents de développement dans Babylone.
1: You must become agents of development.
0: Parce que
1: il
0: dit, même
1: Babylon.
0: Si c'est pas pays nous,
1: he says, even if it's not your home country,
0: mais il dit, environnement pays a bra l'impacté nous.
1: He says the environment of that country will impact.
0: Donc il dit travail pour avancement,
1: he says, work for
0: travail pour développement,
1: work for its development,
0: même s'il pas pays.
1: Even if it's not your home
0: donc
1: country.
0: Si l'Éternel ka dit ça pour yon peuple qui bra dans un pays étranger,
1: if the Lord could say that to a people who is going to go to a foreign country,
0: allez voir pour développement propre pays.
1: How much more for the development.
0: Est-ce qu'on est ensemble chers amis?
1: Are we together dear
0: donc,
1: friends?
0: Gen yon mandat
1: so
0: de développement.
1: A mandate of development.
0: Deuxième bagage nous te dit qu'on y a un mandat de développement.
1: There is a mandate of development.
0: Deuxièmement nous te dit qu'on y a est-ce que gen yon modèle de développement.
1: Secondly we said is there a model of
0: donc,
1: development?
0: Nous te joignons yon modèle de développement.
1: We found a model of development.
0: Modèle là c'est
1: the model
0: nous joignons ni nan dans Apocalypse chapitre 21,
1: we found it in Revelation 21
0: le verset 24,
1: verse 24
0: quand il finit parler de la nouvelle Jérusalem,
1: after speaking about the new Jerusalem
0: et là il finit parler de la nouvelle Jérusalem
1: after speaking about the new Jerusalem
0: donc la nouvelle Jérusalem
1: the new Jérusalem
0: c'est vision bon Dieu
1: is God's vision
0: pour une société humaine.
1: For a human society.
0: Vision bon Dieu.
1: God's vision.
0: Le bon Dieu imagine un pays.
1: When God imagines a country, a city.
0: Comment bon Dieu
1: well. How does God see it?
0: Est-ce qu'on est ensemble?
1: Are we together?
0: Et ça c'est Apocalypse chapitre 21 et 22.
1: That's Revelation 21 and 22.
0: Donc, après le fin d'écrire la Nouvelle Jérusalem,
1: after describing the New Jerusalem,
0: comment le concevoir,
1: how does God conceive
0: une nation,
1: or think about a nation?
0: Donc, lui dit comme ça,
1: he said,
0: lui décrit et puis il dit, les nations,
1: the nations,
0: marcheront à sa lumière,
1: shall walk by its light,
0: et les rois de la terre y apporteront leur gloire.
1: The earth will bring their glory.
0: En d'autres termes,
1: in other words,
0: la Nouvelle Jérusalem, c'est un modèle,
1: the New Jerusalem is a model,
0: de développement,
1: of development,
0: pour les nations de la terre.
1: For the nations of
0: est-ce qu'on est ensemble jusqu'à présent?
1: Together so far,
0: il y a un mandat, il y a un modèle.
1: Mandate and a model.
0: Hier soir, moi, j'ai commencé à parler,
1: last night I started to talk,
0: de la méthode,
1: about the method.
0: Il y a un mandat,
1: there's a mandate,
0: développer,
1: to develop.
0: Les nations,
1: the nations,
0: ou bien contribuer.
1: Or to contribute.
0: Parce que, alors, faut moi j'en clarifie.
1: Let me be clear.
0: Le modèle,
1: the model,
0: c'est contribuer,
1: is to contribute,
0: hein,
1: right,
0: au développement
1: to
0: des
1: the
0: nations.
1: Development of the nations.
0: Donc, donc, m'pas voulez nous penser que,
1: I don't want you to think that,
0: et dans un pays, c'est l'église qui bral pour des charges développement tout pays.
1: Is the church that's going to bear the load of
0: developing
1: the
0: country? C'est pas l'église qui vient.
1: When they pay tax, when you pay taxes,
0: est-ce que nous clair là?
1: Are we clear?
0: Est-ce que nous clair là? Are we clear?
1: Est-ce que nous clair?
0: Nous clair? Les pays taxes, c'est pas l'église qui vient, c'est
1: gouvernement. When you pay taxes, it doesn't come to the church.
0: Donc c'est le gouvernement pour le faire développement.
1: It's the government's job to make the development happen. But the church's job is to
0: contribuer.
1: Travail
0: fait partie par.
1: Donc,
0: ça ne veut pas dire l'église va remplacer l'État.
1: Doesn't mean the government, the
0: mais nous-mêmes, nous allons faire partie,
1: pas
0: nous,
1: un
0: travail de développement.
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0: Est-ce que vous méthode?
1: Now we say, is there a method?
0: Et nous te voyons dans Genèse chapitre 22 verset 17.
1: And we saw in Genesis 22,
0: l'Éternel te baille Abraham méthode là avant même les vignes nation.
1: The Lord gave Abraham the method before
0: being méthode.
1: He already gave him a method
0: pour nation capable béni.
1: For the nation to be blessed.
0: Et pour toute nation côté yo aller capable béni.
1: And for all the nations they go to.
0: Donc qu'est-ce qu'il
1: dit? What did he say?
0: Il te dit, je te bénirai.
1: I will bless you.
0: Je multiplierai ta postérité.
1: And I will multiply your descendants.
0: Comme les étoiles du ciel.
1: As the stars of the heaven.
0: Et comme le sable qui est sur le bord de la mer.
1: And as the sand which is on the seashore.
0: Ta postérité.
1: He says, your descendants shall possess
0: la porte
1: the
0: de
1: gates
0: ses
1: of their enemies.
0: Il dit, toutes les nations
1: he
0: seront
1: says,
0: bénies.
1: All the nations
0: si
1: will be
0: blessed.
1: If your descendants
0: possède les portes,
1: possess the gates,
0: porte qui représentait différents secteurs
1: the
0: de, la,
1: gate,
0: de la société. J'aime ça t'expliquer nous.
1: As I explained, the gates that represent
0: toutes
1: different
0: les nations
1: says,
0: seront
1: the,
0: bénies.
1: All the nations will
0: donc,
1: be blessed.
0: La stratégie,
1: so the strategy
0: c'est de posséder
1: is to possess
0: les portes.
1: The gates.
0: Maintenant, Kounia, bon, commencez à rentrer dans le secret. Assoyez-vous, bralbo. Puisque bon Dieu dit, il faut nous posséder les portes.
1: Since God told us to possess the gates.
0: Méthode là, c'est posséder les portes.
1: The method is to possess the gates.
0: Question, hein, donc, c'est comment posséder les portes.
1: The question now is, how do you
0: donc,
1: possess the gates?
0: Et c'est là, bralbo, commencez à rentrer avant assoyez.
1: That's where I go into
0: donc,
1: it. Bralbo.
0: Premier secret
1: I'll give you the first
0: pour posséder les portes.
1: In possessing the gates.
0: Alléluia.
1: Alléluia.
0: Est-ce que quand monde qui est intéressé pour connaître premier
1: know,
0: secret pour posséder porte, regardez monde qui côté là, dit porte parole là.
1: Look at your neighbor and say your gate.
0: Ah, porte parole là.
1: Your gate.
0: All right. Premier secret.
1: The first secret
0: pour posséder porte parole.
1: To possessing your gate.
0: Le premier secret.
1: The first secret.
0: C'est de
1: is to
0: briller.
1: Shine.
0: Briller.
1: Shine.
0: À votre porte.
1: In your gate.
0: Premier secret.
1: The first secret.
0: Pour posséder porte.
1: To possess in your gate.
0: Côté bon Dieu mettez
1: où là. Where God placed you in.
0: C'est pour briller.
1: It's for you to shine.
0: À nous dit briller.
1: Let's say shine.
0: À nous dit briller.
1: Let's say shine.
0: À nous dit briller.
1: Let's say shine.
0: Le Jésus a parlé avec nous. Il dit vous êtes la lumière du monde.
1: He says you're the light of the world.
0: Et puis il dit une ville située sur une montagne.
1: A city on a
0: ne peut être cachée.
1: Cannot be hidden.
0: À nous dit briller.
1: Let's say shine.
0: All right.
1: All right.
0: Maintenant, l'homme dit briller.
1: When I say shine,
0: li pas simplement signifie briller.
1: It doesn't simply mean shining.
0: Spirituellement.
1: Shining spiritually.
0: Briller spirituellement.
1: To shine spiritually.
0: Pas by aucune garantie.
1: Gives no guarantee.
0: que ou a percé n'importe où,
1: that you'll prevail at your gate,
0: ou bien ou a passé n'importe
1: où, or that you'll pass through your gate,
0: allez voir pour ta posséder porte,
1: much less to possess your gate.
0: Donc, l'on a parlé de briller.
1: So when we're talking about shining,
0: c'est pas seulement briller spirituellement,
1: it's not only to shine spiritually,
0: mais c'est briller professionnellement.
1: But to shine professionally.
0: Look
1: at your neighbor and say shine.
0: Shine.
1: Look what the Bible says.
0: Proverbe chapitre 22.
1: Proverbs 22.
0: Verset 29.
1: Verse 29.
0: Dans la Bible en français courant.
1: In the current French.
0: Regardez qui ça le dit.
1: Look at what the Bible says.
0: Il dit,
1: it says,
0: regarde l'homme.
1: Do you see a man
0: qui fait bien,
1: who excels
0: son métier,
1: in his work?
0: Il pourra offrir ses services au roi.
1: He will stand before kings.
0: Au roi eux-mêmes.
1: The king himself.
0: Au lieu de rester un obscur.
1: He will not stand before
0: ouvrier.
1: Unknown men.
0: Mais qui ça fait yon moun passé?
1: What causes somebody to go
0: de
1: from
0: yon obscur
1: from
0: ouvrier?
1: An obscure man.
0: Pour vin tourné yon kap entre dans la présence des rois.
1: To become somebody who goes in the presence of the king. He does what?
0: Hein? Ça passeport.
1: What's the passport?
0: Qui faut passer de l'obscurité?
1: That makes you go from obscurity.
0: Et pour commencer à briller.
1: And you start to shine.
0: Jusqu'à ce que roi après les
1: yon. Kings are calling.
0: Parce qu'il fait.
1: Because he
0: bien son métier.
1: Excels in his work.
0: Quand on l'a dit, fait le bien.
1: Look at your neighbor and say excel.
0: Ça veut dire en tant que chrétien. Mais en anglais. Anglais.
1: I like the English version.
0: Do you see a man who excels?
1: As your well, qui excelle. I like it.
0: Vois-tu un homme qui est excellent?
1: Do you see someone who excels
0: dans son travail?
1: In his work.
0: Mes premiers secrets.
1: Here's the first secret.
0: Pour posséder porte ouvrière.
1: For you to possess your gate.
0: Premier secret pour posséder porte ouvrière.
1: The first secret to possess your gate. You have to be excellent. You have to excel. You have to excel.
0: Est-ce qu'on connaît ça? Excellent signifie.
1: Do you know what the word excellent means?
0: Excellent signifie.
1: Excellent means.
0: Surpasser.
1: To surpass.
0: Excellent signifie surpasser.
1: Excellent means to surpass.
0: Excellent signifie aller au-dessus.
1: It means to go exceeding.
0: Excellent signifie dépasser.
1: It means to go above.
0: Donc, en tant que chrétien,
1: so as Christians,
0: travail nous,
1: at your job,
0: non
1: your
0: seulement
1: workplace,
0: des responsabilités pour nous briller pour bon Dieu,
1: not only do we have the responsibility
0: si
1: to shine for God,
0: impact,
1: but if we want to make impact, break through
0: your passer n'importe là,
1: pass through your gate,
0: passer n'importe là,
1: possess your gate.
0: La Bible dit qu'on soit besoin de faire travail ou bien,
1: the Bible says you need to excel at your work,
0: excellent.
1: And you to be excellent at that job.
0: Excellent.
1: Let's say excellent.
0: Let's
1: say excellent.
0: Let's
1: say excellent.
0: Sous son infirmière, puis quoi, une infirmière moyenne.
1: Don't be an average nurse.
0: C'est pour meilleure infirmière qui souffle.
1: Est-ce
0: qu'on t'a laissé m'en dire là? C'est pour meilleure infirmière qui souffle.
1: You must be the best nurse
0: sous son avocat.
1: If you're a lawyer,
0: pas un avocat moyen.
1: Do not be an average
0: mais c'est pour meilleur avocat dans le cabinet.
1: The best lawyer in the firm.
0: Vous comprenez ça me dit à dire gloire.
1: Say gloire.
0: Dis gloire.
1: Say glory.
0: Gloire, gloire.
1: Say glory, glory.
0: Dis gloire, gloire, gloire.
1: Say glory, glory, glory.
0: Ouais, si yes. Son restaurant gagne.
1: If you own a restaurant,
0: pas contentez.
1: Don't be satisfied.
0: Pour juste ouvrir un restaurant,
1: just
0: ouvrir un restaurant.
1: Open a restaurant just
0: mais
1: to do it.
0: Mais soit restaurant.
1: If you're gonna open
0: c'est
1: a
0: pour dire restaurant,
1: restaurant
0: pas
1: my restaurant.
0: C'est lui qui oblige people
1: it
0: restaurant.
1: It has to be the best restaurant.
0: Ah, parle même, dis gloire.
1: Say glory.
0: Dis gloire, gloire.

0: about the realtors out there. As for me,
1: c'est moi pour
0: I have
1: bon
0: to
1: service.
0: Be the best realtor.
1: Aye, aye, aye.
0: Come on.
1: On nous dit excellent.
0: Let's say excel.
1: On nous dit excellent.
0: Let's say excel.
1: On nous dit excellent.
0: Let's say excel.
1: On nous dit excellent.
0: Excellent.
1: Pour capable posséder.
0: For you to possess.
1: Portoua.
0: Your gate.
1: For excellent.
0: You have to be excellent.
1: Listen
0: to this.
1: Le monde du succès.
0: The word of success. The world of success.
1: N'a aucune place pour les gens moyens.
0: Has no space for average people.
1: Il n'a de place que pour des gens excellents.
0: There's only room for only excellent people.
1: Le monde du succès pas de place pour monde qui moyen.
0: The successful world
1: that has moyen,
0: no average people. If you're average, don't forget you.
1: Est-ce que t'as entendu là?
0: Did you hear what I said?
1: De pour moyen,
0: if you're average, they will forget you.
1: Et puis oublié, ou pas qu'à posséder.
0: If you can't be remembered, you can't possess.
1: Est-ce que là, vraiment?
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0: so our success
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0: For us to preach the gospel.
1: C'est une plateforme
0: is a platform
1: pour nous gagner des âmes.
0: For us to win souls.
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1: C'est ça que fait la Bible,
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0: They must excel.
1: Li doué faire bien son travail.
0: They must do their work well.
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1: 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Ça veut dire pour changer mentalité.
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1: 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Oui. 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
1: D'accord.
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0: To implant churches, just
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0: They say excellence.
1: L'excellence.
0: Excellence.
1: C'est faire le mieux de vous-même.
0: Is to do your best.
1: Avec ce que vous avez.
0: With what resources you have.
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0: Excellence.
1: C'est faire le mieux de vous-même.
0: Your best.
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0: When you become exceptional at it.
1: Love is exceptional.
0: You become exceptional.
1: Pour you avoir une influence.
0: Now you have influence.
1: Love exceptionnel.
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1: Dans secteur.
0: In your sector.
1: Dans porte.
0: In the gate.
1: Côté bon Dieu mettait.
0: Where God placed you in.
1: Pour you avoir une influence.
0: Now you have influence.
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1: Est-ce que l'église comprend ça m'a dit là?
0: Does the church understand what I'm saying?
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0: Find what you're good at doing.
1: Ou travaille.
0: You work at it.
1: Jusqu'à ce qu'on vienne exceptionnel.
0: Until you become exceptional.
1: Love in exceptionnel.
0: When you become exceptional,
1: c'est là qu'on commence à gagner influence.
0: That's when you start to have influence.
1: Dans espace,
0: in the space,
1: où tu es.
0: Where you are at.
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0: Are we together?
1: M'a dit deux bagages lorsque gagne influence.
0: I'll tell you two things when you have influence.
1: Exceptionnel.
0: When you're exceptional.
1: Gagne deux bagages qui viennent passer.
0: Two things happen.
1: Numéro un.
0: Number one.
1: Lorsque exceptionnel.
0: When you're exceptional.
1: Non. Espace parole
0: in your space
1: dans domaine parole
0: in your field
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1: c'est moun qui cherche
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1: Pas de deux, pas de trois.
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1: Deuxièmement.
2: Secondly.
1: Sous un business.
2: If you're in business.
1: Lorsqu'il exceptionnel.
2: When you get to the exceptional level.
1: Ou pas charger prix du marché.
2: You don't charge the market price.
1: Ou charger prix ou voulez.
2: You charge the price you want.
1: L'offre exceptionnelle, vous chargez, prix ou voulez.
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2: My dish is $100,000. 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
1: Ou pas voulez?
2: You don't want it?
1: Achetons l'autre plaque manger.
2: Go somebody else and find.
1: Mais c'est pas pas dans la pire.
2: But that's not.
1: Si c'est pas non voulez, $5,000.
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1: Gain influence.
2: They have influence.
1: Sur toute nation.
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1: Ou pas seulement gain influence dans porte parole.
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1: pour demander l'opinion.
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2: But she's not a politician.
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1: Sur tout autre pot.
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2: a good doctor
1: qui influent dans le domaine de la médecine
2: influent in the domain of
1: il pas seulement influencer la santé
2: health is not influenced only in health
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1: qui au-delà de monde power
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2: so the first responsibility
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2: Is to shine.
1: Briller.
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2: Shine.
1: You have to be the best.
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2: A church.
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2: That's producing average Christians.
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2: Professionals that are mediocre.
1: Moun nan travay yo, le chrétien ça nan travay yo pas respecté nan travay la.
2: When that person's at the workplace, they don't respect them there.
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2: Will never be able to impact society.
1: Est-ce que vous avez main?
2: Are you with me?
1: ou pas qu'à impacter la société.
2: You won't be able to impact society.
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2: So what is the method?
1: Posséder les portes.
2: Possess the gates.
1: Comment posséder les portes?
2: How do you possess the gates?
1: Première étape là.
2: The first step.
1: C'est briller.
2: It's to shine.
1: Excellent la porte là.
2: Be excellent at your gate.
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2: And it'll give you respect.
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2: The professional world will not respect you because you're a Christian.
1: Y a respecter parce que c'est le meilleur dans le domaine.
2: They'll respect you because you're the best in your field.
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2: I'll say it again.
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2: The professional world is not going to respect.
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1: church,
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2: but
1: ko converti, ko pas converti.
2: Whether you're saved or not.
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2: to impact society,
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2: We need to be the best.
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2: best in diplomacy,
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2: best in law.
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2: And when we start,
1: laisse nous commencer, nous toutes meilleures dans ce qu'on fait.
2: And when we're the best at everything that we do.
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2: We're going to open the door for each other.
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2: We can open doors.
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2: The verse mentions.
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2: But I will go to the second point.
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2: The verse tells us the secret.
1: C'est secret de transformation numéro 1, ce sont les 12 portes.
2: Number 1 are the 12 gates.
1: Après les 12 portes.
2: After the 12 gates.
1: Qu'on y a lui parler de 12 fondements.
2: Now it talks about 12 foundations.
1: Regardez Apocalypse chapitre 21 verset 14.
2: 21 verse 14.
1: Après le fin dit la muraille de Jérusalem, la nouvelle Jérusalem, il était 12 portes. Regardez qui ça dit.
2: Il
1: dit la muraille de la ville avait 12 fondements.
2: And the wall had 12 foundations.
1: Et sur eux,
2: and upon them,
1: les noms des 12 apôtres.
2: Were the names of the 12 apostles.
1: Sur eux,
2: upon them,
1: les noms des 12 apôtres.
2: Villa,
1: il était 12 fondements. Ça veut dire 12 portes ça y
2: est. 12 gates.
1: 12 secteurs ça y
2: est. 12 sectors.
1: Très important, pas rater ça.
2: Don't miss it.
1: 12 portes ça y
2: est. 12 gates.
1: 12 secteurs ça y
2: est. 12 sectors.
1: Yo bâti sur des fondements.
2: They were built on foundations.
1: Hier soir,
2: last night,
1: moi t'ai dit nous quoi ça l'homme tape. Prier sous question insécurité.
2: I was talking about this insecurity when I was praying about it.
1: En Haïti, ça me recevoir de la part de Dieu.
2: In Haiti, what I received from God.
1: C'est que insécurité.
2: That insecurity.
1: C'est pas le vrai problème, non.
2: It's not the true problem.
1: C'est symptôme vrai problème, non.
2: But rather the symptom to the true
1: problem. Et vrai problème, non, plus grave.
2: Real problem is even worse.
1: Vrai problème, non, c'est une société côté tout fondement yo net.
2: Where all the foundations of all
1: effondré.
2: The sectors are
1: fondement de la famille, fondement business, fondement dans santé. Tout fondement yo net.
2: All the foundations were collapsed.
1: Et puis qu'on a vu un désordre total.
2: Now you have a total chaos.
1: Qui vient manifester sous forme insécurité.
2: That manifested in the form of insecurity.
1: Est-ce qu'on a même?
2: Are you with me?
1: Donc c'est ça que fait.
2: That's why.
1: La Bible dit.
2: The Bible says.
1: Si les fondements.
2: If the foundations.
1: Sont renversés.
2: Are collapsed or destroyed.
1: Psalm 11 verset 3.
2: Psalms 11 verse 3.
1: Si les fondements sont renversés.
2: If the foundations are destroyed.
1: Le juste.
2: The righteous.
1: Que fera-t-il?
2: What can they
1: que
2: do?
1: Que fera-t-il?
2: What will they do?
1: Question ça c'est à la fois.
2: This question is both.
1: Une question de désespoir.
2: A question of despair.
1: Mais en même temps tout,
2: but in the same token too,
1: c'est une question. Li communiquer à la fois le désespoir et l'espoir.
2: It communicates both despair and hope.
1: Quand les fondements sont renversés, le juste,
2: the righteous,
1: que ferait-il?
2: What would they do if their foundation
1: is destroyed? Question,
2: there are two ways you can see this question. What should we do?
1: C'est que vous pas rien pour
2: faire. If there's nothing we can do.
1: Ou bien vous l'autre jour capable de question ça.
2: You can see this question.
1: Quand les fondements sont renversés, le juste,
2: if the foundation is
1: que ferait-il?
2: What would the righteous do?
1: En d'autres termes, quelle est sa responsabilité?
2: In other words, what are their responsibilities? What should they do?
1: Quand les fondements sont renversés,
2: if the foundations are destroyed,
1: what can the righteous do? Que peut faire le juste?
2: What can the righteous do?
1: M'a dit que peut faire le juste?
2: I will tell you what the righteous can do.
1: Rebâtir les fondements.
2: Rebuild the foundations.
1: Quand les fondements sont renversés,
2: if the foundations
1: qui s'ajuste là que pour le faire?
2: What did the righteous do?
1: Rebâtir
2: les
1: foundations.
2: Rebuild.
1: Donc en Haïti, tout fondement yo renversé. Tout fondement yo renversé. Fondement la famille renversé. Fondement économie renversé. Fondement sécurité renversé. Fondement gouvernance renversé. Fondement éducation renversé. Qui ça vous juste la
2: faire?
1: Rebâtir.
2: Rebuild the foundations.
1: Rebâtir les fondements.
2: Rebuild the foundations.
1: Et chers amis,
2: and dear friends,
1: c'est travail ça.
2: That's the job.
1: Nous pas voulons faire.
2: That we don't want to do.
1: Depuis longtemps.
2: We haven't wanted to do for a long time.
1: Qui fait Haïti rete côté rete ya depuis dix dans nous connaissons nous même côté.
2: Haiti stayed in the same place from the time of inception.
1: Parce que plus fort monde pas intéressé dans rebâtir fondement.
2: Because most people not interested in rebuilding.
1: Parce que l'on a rebâtir fondement ou non trou.
2: When you're rebuilding foundation, you're in a hole.
1: Personne pas well.
2: No one sees you.
1: L'on a rebâtir fondement qui côté ou non ou non trou à personne pas.
2: No one
1: pas well.
2: Sees you.
1: Puis fort monde pas intéressé.
2: Most people are not interested.
1: Fait travail dans l'obscurité.
2: Do the job in obscurity, in the dark.
1: Debout à élection rivée là.
2: Debout à élection
1: balvilla. Tête tout monde chaud.
2: Everybody is up in an uproar.
1: Tout monde besoin président. Tout monde besoin barrer.
2: They want to show up.
1: Ça joue si la tête tout monde chaud. Réunion tout côté.
2: Meetings everywhere. Oh, all sorts of meetings.
1: Tout monde chaud.
2: Everybody's in an uproar.
1: Ça fait ça.
2: Why?
1: Parce que sinon, si nous comprenons le modèle biblique enseigné nous là,
2: if you understand the biblical model I'm teaching you now,
1: nous prenons compte.
2: You come to realize
1: that
2: most people
1: qui pensaient,
2: who think,
1: y a vite montré président,
2: that they go up in power as president,
1: y a changé pays d'Haïti,
2: they're going to come and change Haiti.
1: Ils ont pas comprendre comment une nation fonctionne.
2: They don't know how a nation functions.
1: Most people, on a sur tout fondement renversé. Tout fondement
2: a
1: sur renversé.
2: Côté
1: ou modèle là. Dans 4 ans, on va le faire.
2: In 4 years, what are you going to do?
1: Dans 4 ans, on va le faire. Dans 5 ans, on va le faire.
2: Gardez, attendez,
1: attendez.
2: Listen, listen.
1: On pas dire ça pour nous pas voter.
2: I'm not saying for you not to vote.
1: On a toujours fait devoir civique. Mais pas penser.
2: But don't assume.
1: Penser. Yo, moun va le monter pour 4 ans, pour 5 ans, on va changer pays d'Haïti.
2: No,
1: no, no. Pays d'Haïti, c'est fondement yo qui besoin réétabli. C'est ça le besoin.
2: That's what it needs.
1: C'est ça le besoin.
2: That's what it needs.
1: C'est fondement yo besoin rebâti.
2: Foundations need to be rebuilt.
1: C'est éducation.

0: dans tout secteur, dans tout secteur, dans tout secteur. Fondement, il a besoin de rebâtir.
1: Foundations need to be rebuilt all over Haiti.
0: Son travail.
1: It's a job.
0: À longue haleine.
1: A long-term job.
0: Qui mérite de faire dans le pays d'Haïti.
1: That needs to be done in Haiti.
0: Mais le problème.
1: But the problem.
0: C'est que.
1: Is that.
0: Puis fort monde besoin d'un succès immédiat.
1: Most people want immediate success.
0: Puis fort monde besoin succès immédiat.
1: Most people want instant success.
0: Donc nous vini,
1: so we
0: etc.
1: Come, et cetera.
0: Ou comment mais élection yeah, balgaye,
1: the election is gonna happen, et cetera. I'm gonna go higher, et cetera.
0: Est-ce qu'on remarque dans 12 portes?
1: Have you noticed at the 12 gates?
0: Est-ce qu'on remarque que?
1: Have you noticed that?
0: Est-ce qu'on remarque que?
1: That.
0: Gouvernement c'est seulement.
1: Governance is.
0: You n'importe où?
1: Only one of the 12 gates.
0: On va entendre ça.
1: You didn't hear what I said.
0: Est-ce qu'on remarque dans 12 portes?
1: Have you noticed at the 12 gates?
0: Judas.
1: Judah.
0: C'est seulement une porte.
1: Is only one gate. It's only one gate.
0: Pour une société avancer pour le développer.
1: For a society to advance and develop. It's not just one gate.
0: C'est toute porte yo.
1: It's all the gates.
0: C'est toute porte yo.
1: All the gates.
0: Gagné yon bon, on pas besoin dire non.
1: I won't
0: c'était
1: say his name,
0: yon
1: but
0: élément que te vin premier ministre en Haïti.
1: A man who became prime minister president. At that time we didn't have a president.
0: Mais c'est un élément très très bien éduqué.
1: Well educated man.
0: Très capable,
1: very
0: très bien
1: capable,
0: éduqué.
1: Well educated.
0: Quel était même gros doctorat en bas.
1: I believe he even had a doctorate degree.
0: Et puis mon ami qui était journaliste.
1: There was a friend of mine who was a journalist.
0: Et puis monsieur font valait au pouvoir.
1: He spent a lot of time in power.
0: Mais son est qui capable.
1: But he was a very capable man.
0: Son est qui a bonne volonté.
1: He was very willing. He had good will.
0: Et monsieur au pouvoir,
1: when he went to power.
0: Finalement.
1: He said finally.
0: Gros monde qui a bonne volonté qui capable.
1: Pays
0: va avancer.
1: The country is going to go forward.
0: Mais si Marie pas monté, elle va descendre.
1: But nothing happened, nothing moved.
0: Et puis, un journaliste qui était ami.
1: And there was a journalist friend of mine.
0: Qui a fait une interview avec
1: lui. He had an interview with this guy.
0: Dit, monsieur, untel.
1: He said, Mr. So-and-so.
0: Nous connons capable.
1: I know you're capable.
0: Ou expérience.
1: You have the experience.
0: Fait pile temps travail aux Nations Unies.
1: Ou
0: fait pile temps travail
1: working
0: à l'extérieur.
1: Ou
0: gain connaissance. Ou gain bonne volonté.
1: You have the goodwill.
0: Mais ça qu'il faut pas qu'à faire rien pour Haïti.
1: Well, why can't you do anything for Haiti?
0: Mais qui ça? Élément ça te répond.
1: Here's what the man answered.
0: Liti,
1: he said,
0: l'or pas président.
1: When you're not a president,
0: ou pensons président ont un paquet de pouvoir.
1: You think the president has a lot of power.
0: L'or pas président, ou pensons président ont un paquet de pouvoir.
1: You think he can do whatever he wants. He has lots of power.
0: Liti, l'or vin président.
1: He says, when you become president,
0: ou rendons compte,
1: you come to realize,
0: que pouvoir,
1: that the power,
0: pouvoir c'est yon,
1: power is,
0: pizza lié.
1: It's like a pizza.
0: Son pizza.
1: It's a pizza.
0: Qui gagne plusieurs tranches.
1: With lots of slices.
0: C'est comme un gros pizza.
1: It's like a pizza pie.
0: Qui gagne plusieurs tranches.
1: With lots of slices.
0: Et puis regarde pizza.
1: And when you look at the pizza slice.
0: Où est ces tranches pour la pipiti.
1: You say your slice is smallest.
0: Gros bagage dit là.
1: Big thing he said.
0: L'homme pas président.
1: When you're not a president,
0: you
1: think you can do anything. L'homme
0: du président rend nous compte pouvoir.
1: You realize the power.
0: Son pizza lié.
1: It's like a pizza pie. With lots of slices.
0: Et ses tranches pour là.
1: And your slice is the smallest.
0: Parce qu'on l'a pour 5 ans.
1: Because you're here for 5 years.
0: Ou bien on l'a pour 4 ans.
1: Or you're here for 4 years.
0: Mais l'autre monde qui a pouvoir.
1: But the others with the power.
0: Secteur privé.
1: The private sector.
0: Il a pouvoir.
1: It has power.
0: Oui.
1: Yeah.
0: Au monde qui dans secteur privé qui fait durer entrer en Haïti qui fait manger là les qui renverse son président l'élève les
1: they can overthrow a president anytime they want
0: monde qui fait manger
1: the one who's cooking
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0: qui renverse son président l'élève depuis le vinyle li pas mettre manger soit le monter prix manger ou bien pas mettre manger peuple pas jamais dit garder non il y a le président pas nous manger
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0: nous même président pas nous manger
1: he didn't bring food
0: président pas nous manger
1: president doesn't feed us he's starving us
0: mais yo pas connaît que président pas importe dit oui
1: that the president doesn't import rice
0: mais peuple pas connaît bagarre comme ça
1: the people don't know this matter.
0: But people don't
1: know anything of that.
0: Ça veut dire,
1: that means.
0: Qui dans le secteur privé?
1: The one who's in the private sector.
0: Il a un paquet de pouvoir.
1: He has more power in his hands.
0: Est-ce que vous avez
1: me? Are you with me?
0: Oui.
1: Yes.
0: Oui.
1: Yes.
0: Il y a
1: lots of power in the Senate.
0: Et chaque secteur.
1: So each sector.
0: Il y a pouvoir.
1: They have their own power.
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1: The church has its own power.
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1: Are you with me?
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1: So there's lots of illusions.
0: Moun gen dans l'esprit yo.
1: That people have in their minds.
0: Mais yo pas réellement comprendre.
1: They don't truly understand.
0: Donc rebâtir une nation.
1: So to rebuild a nation.
0: C'est moun ka fait travail.
1: The ones who are doing the work.
0: Majorité.
1: Majority.
0: De travail qui besoin fait.
1: Of the job that needs to be done.
0: Pour rebâtir une nation.
1: To rebuild a nation.
0: Presque pas gagné pour louer avec la politique.
1: Almost has nothing to do with politics.
0: Parce que la fête dans tous différents secteurs.
1: Because it's going to be done in all the other sectors.
0: On ne peut pas obliger à entrer dans la politique.
1: Somebody doesn't have to go to politics.
0: Pour impacter nation.
1: To impact your nation.
0: Ça fait pas faire effort, c'est parce que bon paquet de monde souligne.
1: The reason why we don't.
0: Élection va arriver la dernière fois. Il a dit moi que pas 200 personnes qui étaient inscrits pour président.
1: This election. Ou bon paquet de monde qui
0: inscrit souligne.
1: Many people are.
0: Pour eux, ils pensent c'est seule façon.
1: For them, they think that's the only way.
0: Martin Luther King. Changer les États-Unis.
1: He changed the U.S.
0: Il n'est pas déjà président.
1: He was never a president.
0: Nelson Mandela changer Afrique du Sud.
1: Changed South
0: c'est après le fin changer.
1: It's after he changed
0: living president.
1: That he became a president.
0: En reconnaissance la gueule, etc. Mais changer l'Afrique du Sud.
1: But that he changed South Africa.
0: Ou pas obligé président.
1: You don't have to be a president.
0: Ou changer une nation.
1: To change a nation.
0: Ou besoin d'une vision.
1: You need to have a vision.
0: Ou besoin d'un cœur.
1: You need to have a heart.
0: Ou besoin servir.
1: You need to serve.
0: Et puis impact ou bral faire
1: and the impact you're going to make
0: libre al rayonner sur tout l'autre secteur
1: radiate over all the other sectors
0: mais on travaille au bien-être de la nation parce que l'église avait même
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1: A spiritual gift.
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1: In the body of Christ.
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1: And establish new foundations.
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1: Look at the text again.
0: Dans Apocalypse chapitre 21 verset 14. Regardez qui ça dit.
1: Verse 14, look at what
0: it dit.
1: It says.
0: La muraille de la ville avait.
1: The wall of the city had
0: 12 fondements. Donc, dans une société, il y a fondements.
1: And the society, there's foundations.
0: Et sur les 12 et sur eux.
1: And on them.
0: Les 12 noms des 12 qui ça.
1: Of the 12 what?
0: Apostles. Grâce
1: there is a grace
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0: Si nous avons des étudiants en droit, tout, ils sont capables de venir. Professionnels du droit ou bien étudiants en droit. Everybody, tout le monde nous gagne qui est en droit. Nous allons prier pour vous dans toute campus. La justice joue un gros rôle.
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0: La Bible dit la justice élève une nation.
1: The Bible says justice elevates a nation.
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1: Justice plays a big role in the development of a nation.
0: La Bible dit la justice est la base du trône de Dieu.
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1: throne of God.
0: N'importe trône.
1: That means any throne.
0: N'importe pouvoir politique.
1: Any political power.
0: Si base n'est pas la justice.
1: If the foundation is not justice.
0: Ça veut dire la tomber.
1: That means it will crumble.
0: Parce qu'on pas qu'à diriger mon avec force.
1: You cannot guide people with force, by force.
0: Avec coup de bâton seulement.
1: With just beating them.
0: Avec coup de bâton, faut y sentir juste dans la décision.
1: Est-ce que vous avez bien?
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1: 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Parce que une des choses qui est importante, c'est que nous sommes avec l'autre. Parce que nous, nous représentons une ressource pour l'autre.
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1: 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C'est pas où ma grand goût. bon prier pour vous. 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Vous n'avez besoin de prière, avancez devant. La bas bénédiction. Que l'Éternel vous garde. Que l'Éternel vous bénisse. Que l'Éternel vous dirige. Que l'Éternel vous éclaire. Maintenant que la paix de Dieu, la grâce de Dieu, la bénédiction de Dieu, qui surpasse toute intelligence, garde vos cœurs et vos pensées dès ce soir pour toute l'éternité. Gardez mon contrôle là. Dis priez. Priez. Priez. Priez. Priez. Au nom de Jésus de Nazareth. Ou même qui en ligne, restez connecté pour cri de guerre. Nous allons rentrer dans cri de guerre. C'était la bien chance, levez-vous dans la prière. Devant.

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soir. 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Va traverser ambition. Va traverser téléphone. Va traverser YouTube là.

Qui aimes-tu? Joueur.

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Sois prié.

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0: Signore. L'em descend. Aïe, là. Je sens que je suis un job. Qui dit que je suis en train de parler de vous.
1: He says, I've heard them speak about you.
0: Mes yeux, moi.
1: But now my eyes have seen you.
0: L'em descend aïe, là.
1: When I got off the highway,
0: je dis tête, moi, yon seul bagage.
1: I told myself one thing.
0: L'Éternel,
1: the Lord,
0: en contrôle,
1: is in control,
0: la vie,
1: of my life,
0: really,
1: truly,
0: c'est pas une illusion,
1: it's not an illusion,
0: c'est pour mentir, ma bataille,
1: I'm not lying to myself.
0: Pour me faire un accident.
1: For me to be headed towards an accident.
0: Pour bon Dieu dans même soirée.
1: For God in that same night.
0: Lui montrer l'accident pour le faire là.
1: Show me the accident.
0: Et puis pour faire connaître que je ne vais pas mourir.
1: And to let me know I'm not going to die.
0: Na moins que une heure.

0: droite de l'éternel manifeste sa puissance. Louez. La droite de l'éternel manifeste sa puissance. Louez. La droite de l'éternel est élevée. Louez. La droite de l'éternel manifeste sa puissance. Louez. La droite de l'éternel est élevée. Louez. Je ne mourrai pas, je vivrai. Louez. Je ne mourrai pas, je vivrai. Louez. Je ne mourrai pas, je vivrai. Louez. Je ne mourrai pas, je vivrai. Louez. Je ne mourrai pas, je vivrai. Je raconterai les œuvres de l'Éternel. L'Éternel m'a châtié. Il ne m'a pas livré à la mort. Ouvrez-moi les portes de la justice. J'entrerai. Je louerai l'Éternel. Voici la porte de l'Éternel. C'est par elle qu'entre les justes. Je te loue parce que tu m'as exaucé. Parce que tu m'as sauvé. La pierre. À la pierre. La pierre. La pierre. La pierre. La pierre. Le pays. Le pays. Le pays.
1: Le pays.
0: Le peuple.
1: The people.
0: Le peuple.
1: The people.
0: Le peuple.
1: The people.
0: La nation.
1: The nation.
0: La nation.
1: The nation.
0: La nation.
1: The nation.
0: Qu'on rejetait ceux qui bâtissaient est devenu la principale de l'homme. Le peuple qu'on
1: rejetait
0: ceux qui bâtissaient est devenu la principale de
1: l'homme.
0: La nation qu'on
1: rejetait
0: ceux qui bâtissaient est devenu la principale de
1: l'homme.
0: Mais on dit loué, loué, loué, loué, loué. Come in, come in, come
1: in.
0: Oh yes, yes, yes, yes, yes, yes. Chaque fois vous dans la maison, you get for your well.
1: Give three people a handshake. You
0: get for your well.
1: They will see.
0: You get for your well.
1: They will see us.
0: You get for your well.
1: They will see us.
0: You get for your well.
1: They will see us.
0: Jeudi a shooté.
1: Today they're kicking us. Tomorrow they're gonna ask for us.
0: Jeudi a shooté.
1: Today they're kicking us
0: around.
1: But tomorrow they're gonna call us.
0: Jeudi a shooté.
1: Today they're kicking us.
0: C'est de l'Éternel que cela est venu. C'est un prodige à nos yeux. C'est ici la journée que l'Éternel a faite. Qu'elle soit pour nous un sujet d'allégresse et de joie. Oh Éternel, accorde le salut. Oh Éternel, donne la prospérité. Béni soit celui qui vient. Au nom de l'Éternel, nous vous bénissons de la maison de l'Éternel. L'Éternel est Dieu. Il nous éclaire. Attachez la victime avec des liens. Amenez-la jusqu'au com de l'autel. Tu es mon Dieu. Je te louerai. Mon Dieu. Je t'exalterai. Tu es mon Dieu. Tu es mon Dieu. Tu es mon Dieu. Tu es mon Dieu. Maintenant, tu es mon Dieu. Tu es mon Dieu. Tu es mon Dieu. Tu es mon Dieu. Je te louerai. Mon Dieu. Je t'exalterai. Louez l'Éternel car il est bon. Louez l'Éternel car il est bon. Louez l'Éternel car il est bon. Louez l'Éternel car il est bon. Louez l'Éternel car il est bon. Louez l'Éternel.

0: offering. Allons applaudissements, allons applaudissements. Prends tout bas les canaux, allons applaudissements.
1: I said, applaud the Lord.
0: Le roi des rois.
1: The King of Kings.
0: Le Seigneur des Seigneurs.
1: The Lord of Lords.
0: Tu me pousses. Vous pouvez faire tomber.
1: To make me stumble.
0: Mais l'Éternel m'a secouru.
1: But the Lord came to my rescue.
0: Je ne mourrai pas.
1: I will not die.
0: Je vivrai.
1: I will live.
0: Et je raconterai.
1: And I will declare.
0: Les œuvres de l'Éternel.
1: The works of the Lord.
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1: Now we're going to pray.
0: Nous allons prier le psaume 91.
1: We're going to pray Psalms 91.
0: Soir,
1: tonight,
0: nous allons mener combat avec le psaume 91.
1: We're going to wage war with Psalms 91.
0: Joins le psaume 91.
1: Psalms 91.
0: En créole pour moi, s'il vous plaît. Parce que c'est avec psaume ça que nous allons mener combat ce soir. C'est avec psaume ça
1: que
0: nous allons trouver une guérison ce soir. C'est avec psaume ça
1: que
0: chaîne va le péter dans la vie ce soir. C'est avec psaume ça
1: qu'on
0: va tourner avec victoire dans 40 jours ça. C'est avec psaume ça qu'on va sortir avec un témoignage. Psaume 91. On nous lit ensemble. On lit en créole. On nous lit ensemble. 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
1: pendant
0: la prière,
1: while we're praying,
0: continuez à cliquer sur le lien numéro 2. Et présentez vos offrandes à l'Éternel. Lien numéro 2. Et après prière,
1: nous allons
0: prier sur les offrandes de Salomon.
1: On
0: a commencé avec verset 1er.
1: We'll start with verse
0: 1. On a commencé à prier verset 1er.
1: We'll start to pray verse 1.
0: Psaume 91.
1: Psalms 91.
0: Verset 1er.
1: Verse 1.
0: À nous lire verset 1 encore.
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0: 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Kounia, marcher, commencer, battre, et puis prononcer ça. Prononcer ça, prononcer ça. Moi caché en bas ciel, mon Dieu, qui est dans le ciel là. 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Déclarer, déclarer, déclarer.
5: 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Moi caché en bas ciel, mon Dieu, qui a tout pouvoir. Au nom de Jésus de Nazareth, frappez-moi et déclarez.
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5: joie. Au nom de Jésus, au nom de Jésus, verset 4,
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5: C'est ça qui défense.
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1: Under his wings.
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1: Raise your right hand.
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1: Say I'm hidden.
5: 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On m'attendez où? 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
0: Ou pas besoin de dire rien.
1: You don't need to say a word.
0: Ou pas besoin de dire rien.
1: You don't need to say anything.
0: C'est le moment pour recevoir.
1: It's now time for you to receive.
0: Pas besoin de répéter rien.
1: You don't need to repeat anything.
0: Mais quelle que soit oppression,
1: but whatever oppression,
0: quelle que soit maladie,
1: no matter the sickness,
0: quelle que soit ça te bloquer là,
1: whatever is blocking you,
0: focus sur lui.
1: Focus on it.
0: Parce que bon Dieu a libéré de lui à soi.
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0: Focus sur lui.
1: Focus on it.
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1: And simply receive.
0: Au nom de Jésus.
1: In the name of Jesus.
0: Il envoie sa parole.
1: He sent his word.
0: Et il les guérit.
1: And he healed them.
0: Il envoie sa parole.
1: He sent his word.
0: Il les libère.
1: And he liberated them.
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1: In the name of Jesus.
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1: Every demonic spirit.
0: Qui dans salle là.
1: That are in this house.
0: Règne fini.
1: Your reign is over.
0: Puissance au fini.
1: Your power is over.
0: Au nom de Jésus de Nazareth.
1: In the name of Jesus of Nazareth.
0: Esprit de maladie.
1: Spirit of sickness.
0: Esprit de maladie.
1: Spirit of disease.
0: Esprit de maladie.
1: Spirit of sickness.
0: Qui dans salle là.
1: In this house.
0: Esprit de maladie.
1: Spirit of sickness.
0: Esprit d'infirmité.
1: Spirit of infirmity.
0: Esprit de maladie.
1: Spirit of sickness.
0: Qui entre dans rêve.
1: That came through dreams.
0: Esprit de maladie.
1: Spirit of sickness.
0: Qui entre dans dormi.
1: That came to dreams.
0: Esprit de maladie.
1: Spirit of sickness.
0: Qui entre dans nuit.
1: That came in the
0: pendant
1: night.
0: Dormi.
1: While they were sleeping.
0: Esprit de maladie.
1: Spirit of sickness here.
0: Esprit de maladie.
1: Spirit of sickness.
0: Esprit de maladie.
1: Spirit of sickness.
0: Ou bal tout symptôme.
1: You gave all sorts of symptoms.
0: They
1: can't detect you.
0: Esprit de maladie.
1: Spirit of sickness.
0: Ou bal tout symptôme.
1: You gave all sorts of symptoms. They can't detect you.
0: Esprit de maladie.
1: Spirit of sickness.
0: Marcher dans corps.
1: Traveling in the body.
0: Tête.
1: One time you're in the head. 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
1: tant qu'un
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0: marchait dans comme amzé
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1: she feels you traveling all over
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1: her body
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1: Through the dreams, in the dreams, tonight,
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0: Quel que soit ton malade, la mettez main sous les couilles,
1: 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Place your hand over it. I'm not talking to you right now.
0: Maladie.
1: I'm addressing that sickness.
0: Au nom de Jésus de Nazareth.
1: In the name of Jesus of Nazareth.
0: Toute maladie qu'il a.
1: Every sickness that's here.
0: La Bible dit il a été blessé pour nos péchés.
1: The Bible says he was wounded for our sins.
0: Brisé pour nos iniquités.
1: Broken for our iniquities.
0: Le châtiment qui nous donne la paix.
1: The chastisement that gave us
0: est tombé sur lui.
1: Fell upon him.
0: Et par ses meurtrissures.
1: By his stripes.
0: Nous sommes guéris.
1: We are healed.
0: Toute maladie qu'il a.
1: Every sickness here.
0: Au nom de Jésus.
1: In the name of Jesus.
0: Quelle que soit origine.
1: Whatever your origin may be.
0: Au naturel.
1: Whether you're natural.
0: Au surnaturel.
1: Or supernatural.
0: Moi chassé.
1: I cast you out.
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1: In the name of Jesus.
0: Et moi déclarer
1: and I declare right now,
0: au nom de Jésus
1: in
0: de
1: the
0: Nazareth,
1: name of Jesus of Nazareth,
0: sois guéri.
1: Be healed.
0: Sois guéri.
1: Be healed.
0: Sois guéri.
1: Be healed.
0: Au nom de Jésus.
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0: toujours bon sensation chaud, chaud, chaud.
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0: Your breath is short.
1: Ou bien souffle
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0: Ou des difficultés pour respirer.
1: You're trying to breathe,
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1: but you have
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0: au nom de Jésus
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1: now.
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0: Nazareth.
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0: 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Sept perfections.

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0: 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Ou même qui la caille, présente aux frères de Salomon. 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Aux frères de Salomon, c'est au lien numéro 2. 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
0: C'est la peur.
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0: C'est ça que fait.
1: That is why.
0: Il aurait laissé Satan le lion rugissant.
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1: A lion that roars.
0: Pour le capable de faire peur
1: so
0: aux animaux. Le lion va marcher sur l'autre animal.
1: When he's gonna walk to another
0: animal, la gueule doit pipiti passer.
1: Animal may be smaller than him.
0: Animal la kakouri pi vite passer.
1: The animal may run faster.
0: Pour paralyser animal la qui ça le fait?
1: To paralyze animal.
0: Il rugit.
1: He roars.
0: Yo dit le rugissement de lion.
1: Is it the roar of a lion?
0: Ou qu'attendait jusqu'à peu près 30 kilomètres?
1: You can hear it.
0: À peu près 20 miles. Ça veut dire yon lion qui a rugir là. Et pour tendre des voiles dans fort là
1: dedans.
0: Tellement bon voix terrible.
1: His voice is so terrible.
0: Yon petit animal.
1: When a little animal.
0: Et puis lion font bruit comme ça devant.
1: And the lion roars.
0: Même si animal là t'es qu'à courir paralysé.
1: Even if they can run, they paralyze.
0: La Bible les Satan yon lion rugissant.
1: The Bible calls him a wrong lion.
0: Donc Satan aime faire gros bruit.
1: Satan likes to make a loud noise.
0: Sous moi même avant.
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0: Nous
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0: fait
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0: déjà
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0: calmer Satan déjà
1: we beat him already.
0: À la croix
1: at the cross.
0: Nous marcher sous tête Satan déjà
1: we walk on his head
0: à la croix
1: at the cross.
0: Donc seul bagali qu'a fait
1: only thing he
0: c'est
1: can
0: faire gros bruit
1: is make a lot of noise
0: et puis pour le paralyser nous
1: so paralyze
0: il faut gros bruit sous
1: he makes noise
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0: faut gros bruit sous ou pas
1: qu'à
0: exercer autorité
1: exercise your authority
0: de l'aile paralysée.
1: When he paralyzes with his roar, sometimes he gets
0: victory.
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0: Mais c'est parce que ou
1: it's because you are taken
0: panic, Satan.
1: In the his panic.
0: Même déclaré, prier, là.
1: When I declare this prayer you're doing.
0: Son prière pour briser. Toute vieille panique Satan gagne la vie.
1: To break every panic,
0: parce que
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0: Satan le diable fâché.
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0: Et puis pendant monsieur a dormi.
1: While he was sleeping.
0: Satan le diable paraît.
1: Satan
0: en personne dans chambre monsieur.
1: A person in his room.
0: Monsieur t'a dormi.
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0: Et puis le porte lui ouvert.
1: And he saw his door open.
0: Et puis son manifestation du diable en personne.
1: It was a manifestation of the devil in the flesh.
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1: In his room.
0: Monsieur t'a dormi.
1: He was sleeping.
0: Et puis il virait.
1: And he turned.
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1: 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Dis Satan. Grimace ou a fini. Tout le monde s'attend à faire grimace. La faut peur, la faut paniquer, la faut se débattre, la faut qu'on casse, ou pas qu'on domine en nuit, etc. Ou qu'un problème palpitation, ou sous un médicament pour tension. 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Satan. Grimace soit fini. Saint-Dieu.

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fini. 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

Lifini. En allant verset 7. Dans mes psaumes, non. Ou même que la caillou qui a présenté offrande de Salomon. Cliquez dans lien numéro 2. Lien numéro 2. Nous allons prier sur vous là tout à l'heure. Ou même qui voulait aller par téléphone. Relais 786 505 1580. 786 505 1580. En allant verset 7 là. Verset 7 là. En nous lisant ensemble. 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
1: 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Let's read together.
2: Litikar les chevaux
1: for the horses
2: de Pharaon,
1: of Pharaoh,
2: ses chars
1: went his
2: et ses chariots, cavaliers
1: and his horsemen
2: sont entrés dans la mer,
1: went into the sea,
2: et l'Éternel a ramené sur eux les eaux de la mer.
1: And the Lord brought back the waters of the
2: sea. Mais dit, mais les enfants d'Israël,
1: but the children of Israel,
2: ont marché à pied sec.
1: Went on dry land.
2: La Bible dit, les chevaux de Pharaon,
1: the Bible says the horses of chariots,
2: avec tout char,
1: and all his chariots and horsemen,
2: cavaliers,
1: and all his horsemen,
2: ils rentraient dans la mer.
1: They went into the sea.
2: Et puis ils pas levé.
1: And they didn't come out.
2: Il y a quelques maladies qui dans corps.
1: There's some sicknesses in your body.
2: C'est tant qu'il y a Pharaon qui poursuit vous.
1: They're like Pharaoh pursuing you.
2: Pharaon qui persécute
1: vous.
2: C'est un coup de pharaon qui a opprimé. C'est un coup de pharaon qui l'a gonné dans l'esclavage.
1: They're putting you in slavery like Pharaoh.
2: Même t'as aimé, on connaît.
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2: que l'Éternel,
1: that the Lord,
2: l'Église, est-ce que nous avons là?
1: Church, are you with me?
2: Sois avec moi, dis gloire.
1: If you're with me, say glory.
2: Batado, sois avec moi, dis gloire.
1: Say glory if you're with me.
2: L'Éternel gagne yo la mer rouge.
1: The Lord has a red sea
2: pour tout pharaon.
1: For all pharaohs.
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1: I don't hear you.
2: Dit l'Éternel qu'on la mer rouge.
1: I said the Lord has a red sea
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3: carré.
2: 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Déclaré depuis cette pharaon maladie.

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0: 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Continuez à présenter offrande.
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0: 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Second verse we're going to pray.
1: Apocalypse.
0: Revelation.
1: Chapitre 6.
0: Chapter 6.
1: Verset 5.
0: Verse 5.
1: Apocalypse.
0: Revelation.
1: Chapitre 6.
0: Chapter 6.
1: Verset 8.
0: Verse 8.
1: Dans soirée de guérison ça.
0: In the night of healing.
1: On nous lit. Chapitre 6, verset 8.
0: Chapter 6, verse 8.
1: All right. That verse is okay. On nous lit ensemble.
0: Let's read together.
1: L'idée, je regardais.
0: So I looked.
1: Et voici, dis ça.
0: Behold.
1: Parut un cheval de couleur.
0: A pale horse.
1: Et celui qui le montait.
0: And the name of him who sat on it.
1: Se nommait.
0: Was.
1: La mort.
0: Death.
1: Il dit le séjour des morts.
0: And Hades followed.
1: L'accompagnait.
0: Followed with him.
1: Il dit moi un cheval.
0: He says I saw a horse.
1: Et couleur cheval là était pâle.
0: The color was pale.
1: Et moun qui était monté cheval là.
0: And the one who sat on the horse.
1: Il était relé la mort.
0: His name was death.
1: Est-ce qu'on remarque ça verset à Zoula là?
0: Did you notice what the verse said?
1: Est-ce qu'on remarque que l'esprit la mort attaque un monde?
0: That when the spirit of death attacks someone,
1: n'a pas galifé moun na c'est que l'une fait moun na pas.
0: It causes the person to be pale in color. Have you ever seen that?
1: L'esprit la mort attaque un monde.
0: When the spirit of death attacks someone, makes the person pale.
1: C'est ça Jean te voit là.
0: That's what John saw here.
1: Mais remarque que.
0: But notice that.
1: La mort.
0: That death.
1: C'est pas juste. C'est pas juste un bagage qui rive au monde.
0: It's not something that happens
1: la
0: to someone.
1: La mort c'est pas une condition.
0: Death is not just a condition.
1: La mort c'est un esprit.
0: Is a spirit.
1: C'est une entité.
0: It is an entity.
1: Qui ca parler.
0: That can speak.
1: Qui ca ouais.
0: That can see.
1: Qui ca monter son cheval.
0: That can mount on
1: et puis
0: the horse.
1: Galoper cheval.
0: And ride the horse.
1: Est-ce que là, même,
0: are you with me?
1: Verset ça fait nous comprendre que la mort
0: the verse
1: c'est pas juste
0: that
1: une condition, un bagage qui passe. Non, son esprit.
0: To. It's a spirit.
1: Qui gagne couleur?
0: With its pale color.
1: Qui a monté son cheval?
0: That can mount on a horse.
1: Et puis le galoper cheval là.
0: And ride the horse.
1: Et puis derrière la mort.
0: And behind death.
1: Il a assistant.
0: He has his assistant.
1: Qui est le séjour des morts?
0: Named Hades.
1: Il y a moun qui a assisté.
0: With person who is assisting it.
1: Donc là, la mort a attaqué.
0: So when death attacks you.
1: Lorsqu'il attaque la mort.
0: When you have attack of death.
1: C'est un esprit qui attaque.
0: Spirit that's attacking you.
1: Lorsqu'il attaque la mort.
0: When you have the death attack.
1: Il y a moun qui pas comme ça.
0: Some people may not know that.
1: Lorsqu'il attaque, où comme ça ça fait?
0: You know what happens?
1: Eh bien, ça vient faire.
0: It causes.
1: Ouais, le fait que la mort soit esprit.
0: The fact that death is a spirit.
1: Lui fait job la plus facile pour.
0: It makes the job easier for you.
1: Ah, attendez ça.
0: You didn't hear what I said.
1: Est-ce que l'église est là?
0: Is the church here?
1: Le fait que le soit esprit.
0: The fact that it's a spirit.
1: Lui fait le plus facile pour.
0: It makes it easier for you. Why?
1: Parce que bon Dieu bah nous autorité sur esprit.
0: Because God gave us.
1: Et puis.
0: Authority over unclean spirits.
1: Ça veut dire?
0: It means.
1: Lorsqu'on attaque la mort.
0: When you have attack of death.
1: Lorsqu'on attaque la mort.
0: When you have an attack of death.
1: Nous toutes qu'un l'heure nous que bon Dieu dit la prend nous.
0: Everybody has a time that God says he'll take your life.
1: Le bon Dieu décide pour le prendre nous sur l'autre histoire.
0: When God decides to take you,
1: le
0: it's another
1: c'est
0: story.
1: Pas la mort.
0: When it's not death.
1: Qui vient attaquer c'est Jésus qui vient chercher.
0: It's not death that attacks you, it's Jesus who comes for you.
1: Et là ça ou bon sourire.
0: That come to attack.
1: Mais la mort vient attaquer.
0: But when death comes to attack you. If you know it's a spirit, you can cast it out. Our first 40 days we had, 10 years ago, I got an extraordinary attack. And I remember at night I was sleeping in my room. I felt that my soul, it's like a vacuum that was drawing my soul out from under the soil of my feet. I felt a force pulling at my soul. I knew if I let that happen, I'd die. I felt I was losing life coming from my head, going down to my feet. And I remember
1: mener combat avec Romains chapitre 8.
0: I wage a war with Romans 8.
1: La loi de l'esprit de vie m'a libéré de la loi du péché de la mort.
0: Set me free from the law of sin.
1: La loi de l'esprit de vie.
0: The law of the spirit of
1: la loi de l'esprit de vie qu'en donne.
0: Il est
1: plus fort parce que la loi de la mort.
0: Is stronger than the spirit of
1: la loi de
0: death.
1: La mort qui doit là.
0: The law of the spirit of death can be there.
1: Mais quand Dieu a tant aimé le
0: monde,
1: qu'il a donné son fils unique, afin que quiconque croit en lui ne périsse point, mais qu'il ait la vie éternelle. La vie qui est moins, lui plus fort parce que toute force la mort. Parce que la vie, ça c'est Jésus qui a eu.
0: Donc
1: l'esprit attaque la mort.
0: Moi,
1: l'esprit.

0: could have taken Job's life.
1: Et c'est ça que fait l'Éternel mettre un blocage pour ne pas arriver là. Donc cela veut dire Job, vient mourir quoi 120 ans bien 140 ans.
0: He died about 120, 140
1: ans Job vient mourir. Job
0: vient
1: mourir à 140 ans.
0: Job died at 140 years old. But Satan,
1: dès qu'on a un plan pour détruire Monsieur bien bonnet.
0: He had a plan to kill Job all early on.
1: Tout le monde qui mourit, les bons Dieu devait le mourir.

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0: it right now.
1: Troisième prière nous allons faire là.
0: Third prayer we're going to do now.
1: C'est dans 1 Pierre.
0: Is in 1 Peter.
1: Chapitre 2.
0: Chapter 2.
1: Verset 24.
0: Verse 24.
1: En nous lisons ensemble.
0: Let's read together.
1: Il dit lui.
0: He.
1: Qui a porté lui-même.
0: Who himself bore.
1: Nos péchés.
0: Our sins.
1: En son corps.
0: In his own body.
1: Sur le bois.
0: On the tree.
1: Lui a qui a porté nos péchés sur son corps sur le bois afin que qui ça?
0: So that what?

0: Nous vivions par.
1: Having died to sin, we might live.
0: Par la justice.
1: For righteousness.
0: Maintenant, pour qui ça c'est important?
1: Now, why is that important?
0: Lui
2: quand
0: qui a porté nos péchés,
2: parce
0: que qui ça qui va une maladie,
2: c'est. J'écoute toujours.
0: Avant le péché, est-ce que tu as une maladie?
1: Was there sickness before sin?
0: Ça veut dire que Christ mourit à la croix.
1: That means when Christ died on the cross.
0: Lui prend péché nous.
1: He took our sins.
0: Et puisque le prend péché nous,
1: and
0: et c'est péché de bail maladie, l'aile mourit à la croix, elle prend le péché, avec toutes
1: sin,
0: les conséquences du péché.
1: Keep the verse there.
0: Gardez. Keep the verse
1: there. I'm going to say something.
0: Si on moun comprend me,
1: if somebody understands it,
0: ou tout guéri,
1: you're healed.
0: Avant prière.
1: Before the prayer,
0: ou tout guéri.
1: You be healed.
0: Gardez verse là.
1: Look at the verse.
0: L'ici pas
1: for
0: les meurtrissures duquel
1: by whose stripes,
0: c'est-à-dire à travers blessure Jésus.
1: Through Jesus's
0: gardez ça dit.
1: Wounds,
0: vous
1: you
0: serez guéri.
1: Were healed, shall be healed.
0: Vous serez guéri.
1: You shall be healed.
0: Et ça veut dire?
1: Is that what the verse says?
0: Vous serez guéri.
1: You will be healed.
0: Vous êtes guéri?
1: You are healed.
0: C'est à soi la guéri?
1: Will he heal you tonight?
0: L'idée qui ça?
1: He says what?
0: Vous you avez
1: have been healed. You have been healed.
0: Donc ça veut dire à soi.
1: That means tonight.
0: Faut son choix.
1: You have to choose.
0: Qui yes ou quoi?
1: Which will you believe?
0: Est-ce qu'on va quoi bon Dieu?
1: Will you trust God?
0: Ou bien on va quoi cet homme qui n'a quoi là?
1: Cet homme
0: n'en joue malade. L'Éternel vous guérit déjà. Sans ceci, encore là, tout malade. Sa docteur a dit, elle tout malade. 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
0: Chachou moun bal la main.
1: Give somebody a handshake.
0: S'il ou pas de problème.
1: Say you don't have a problem.
0: Deposit.
1: With deposits.
0: Ou gen problème.
1: You have a problem.
0: Retrait.
1: With withdrawal.
0: You got a withdrawal problem. You don't have a deposit problem. Guérison. Jésus te fait deposit guérison. Il a de cela. Bien de cela, nous déposons guérison, guérison contre cancer, guérison diabète, guérison attention, guérison poumon, guérison prostate. Il fait tout déposer. 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C'est où est-ce que vous venez faire?

0: agis-toi. Ou pas de problème de port. Ou de problème ou retrait. Ou de problème ou retrait. C'est faire retrait par la foi. Faire du travail par la foi. Tu sortis là. Sacrifice ma moi. 2000 ans de cela. Pas sorti. Sans pas gagner. Pas sorti. Sans pas manifester. Pas sorti.
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0: c'est pas bon côté l'Éternel.
1: It's not on the side of the Lord.
0: À la croix.
1: At the cross.
0: Jésus fait tout dépôt.
1: Jesus made all the deposits.
0: Tout dépôt.
1: All the deposits.
0: Pour toute maladie.
1: For all sorts of sickness to be healed.
0: Qu'on y a problème non?
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0: est-ce que j'ai la foi c'est dans parole?
1: Do I have enough faith in the Word?
0: Pour me faire un withdraw.
1: To make a withdrawal.
0: Ou bien est-ce que m'a vini?
1: Or will I come here?
0: Gen moun ki croit que l'Éternel ka guérir une tête fait mal.
1: Some people believe God can heal a headache.
0: Mais yo pa croit bon Dieu ka guérir un cancer terminal.
1: But they don't believe that God can heal a terminal cancer.
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1: That means you have a faith to make a $10 withdrawal.
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1: But not enough faith to make a withdrawal of $100,000.
0: Mais là yo bon Dieu omnipotent.
1: But when an omnipotent God.
0: Pas de différence pour lui entre un cancer, un tête fait mal et un cancer terminal.
1: There is no difference for him between a headache and a terminal cancer.
0: Même bagarre.
1: Look at the neighbor and say it's the same thing.

0: si sois guéri et puis c'est
1: fini.
0: Nous pas de problème de déposit.
1: We have no problem with deposits.
0: Nous avons problème withdrawal.
1: We have a withdrawal problem.
0: C'est nous pas qu'à faire retrait.
1: We are the ones who can't make the withdrawal.
0: Par la foi.
1: By faith.
0: M'vlou faire troisième prière.
1: I want you to pray this third prayer.
0: Avant que me fasse quelques remarques.
1: Before I make some remarks.
0: Puisque sense. L'Éternel dit vous avez été.
1: The Lord said you have been healed.
0: Ou t'es guéri.
1: You were healed.
0: Depuis bien longtemps de ça.
1: From long ago.
0: Ça veut dire.
1: That means.
0: Toute maladie.
1: That all sicknesses.
0: Qui n'a qu'en nous.
1: That are in our bodies.
0: Illégal.
1: They're illegal.
0: Tout.
1: Illégal. They're all illegal.
0: Yo sans papier.
1: They have no documents.
0: Yo sans résidence.
1: They have no residence.
0: Yo sans documentation.
1: They're undocumented.
0: Yo sans identité.
1: They have no identity.
0: Yo sans permis.
1: They have no permit.
0: Le ciel va connaître.
1: God doesn't identify them.
0: C'est d'assaut à prendre sous.
1: They're coming over by surprise.
0: Ou quand ouais, les mon apprend d'assaut.
1: You ever seen an intruder?
0: Là yon bal a fête.
1: When a party is going on. And everybody has to pay to go in.
0: Et puis quand nèg qui garde.
1: And somebody looks.
0: Pendant nèg qui n'importe la vie était il courir il passer.
1: While the bouncer is looking away, he runs in and sits down.
0: Si personne ba wel.
1: If nobody saw him.
0: Si personne ba wel.
1: If no one saw him.
0: Il va danser pour toute nuit là.
1: He's gonna dance the rest of the night.
0: Mais souel, ou dis mais toi, excusez-moi,
1: if you saw me, say get out.
0: Excusez-moi, souel.
1: If you saw me,
0: parce que le connaît pas les gars.
1: He knows it's illegal.
0: Des maladies qui n'encore.
1: There's some sicknesses in your body.
0: Je me dis rien.
1: If you never say anything, it will stay dancing.
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1: Here's the prayer I want you to pray.
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1: You're going to pray this prayer.
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1: I want you to
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1: 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Make your order tonight. Make your order tonight. 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Put in your order tonight.
0: So
1: there are three parts of the man. You have your spirit. You have your soul. And you have your body. You have your spirit.
0: You have your
1: soul and a body.
0: Selon 1 Thessaloniciens 5, 23.
1: Based on 1 Thessalonians 5, verse 23.
0: Et yon moun ka malade,
1: and somebody might be sick
0: nan n'importe la partie ça.
1: In any of the parts of the body.
0: Donc,
1: of
0: trois types de maladies.
1: There are three types of sicknesses.
0: Gen maladie, c'est nan corps li.
1: There are some sicknesses that are in your body.
0: An nou di kon sa,
1: let's say, for instance,
0: ma marche là,
1: that I'm walking,
0: et puis m'frappe zote moun,
1: and I stub my toe,
0: et puis pied a blessé,
1: and I'm wounded on my foot.
0: Et puis il commence à bailler sang.
2: Après
0: ça commence à développer une la fièvre.
1: And then I develop fever.
0: Ça sont maladies dans corps.
1: It's a body sickness. Are you with me?
0: Ça sont maladies.
1: It's a body of, it's a sickness of the body.
0: Donc ça c'est premier niveau maladie que monde capable gagner.
1: That's the first level of sickness somebody may have in your body.
0: Donc quelque quoi quelque accident fait.
1: Sometimes it might be an accident you have.
0: Il y a des bagages à manger.
1: It might be something you ate. Il y a
0: des bagages qui dans environnement.
1: Or something in the environment.
0: Affecte tes corps.
1: It affects your body.
0: Ça son niveau de maladie.
1: That's at the level. That's one level of
0: deuxième
1: sickness.
0: Niveau de maladie.
1: The second level of sickness.
0: C'est maladie dans l'âme.
1: Is the sickness of the soul.
0: Il y a quelque maladie ou gagner c'est dans l'âme ou lié.
1: There's some sickness you have, it's in your soul.
0: Tu n'avais même?
1: Are you with me?
0: Il est capable au niveau de l'âme.
1: It may be at the level of the soul.
0: Et donc gen maladie qui reflète dans corps.
1: There's some sickness that reflects in your body.
0: Mais en réalité c'est dans l'âme ou chita.
1: But in reality it sits in your soul.
0: Donc en médecine, ils ont parlé de maladies psychosomatiques.
1: There are psychosomatic sicknesses they talk about in medicine.
0: Ça veut dire maladies qu'on peut développer.
1: There's some sickness people develop.
0: Par exemple, yon moun ki pa d'accord pardonner moun.
1: Somebody who refuses to forgive others.
0: Li ka fò développer certaines maladies.
1: You may develop other sicknesses, symptoms.
0: Gen an pile cancer.
1: There are lots of cancers.
0: Gen an pile type de cancer.
1: Lots of different types of cancers.
0: Ki relié au manque de pardon.
1: They are linked to the unforgiveness. When somebody does not want to forgive others.
0: Li ka vin manifester sous forme de cancer.
1: It may manifest in the form of cancer.
0: Et puis les moun sa pardonner moun non wè cancer a disparu.
1: When the person forgives the others, the cancer disappears.
0: Donc, nous vivons ça déjà.
1: We've experienced that already.
0: Dans Tabernacle de gloire.
1: At Tabernacle of Glory.
0: Et connaît l'autre monde. Qui vivent ça.
1: And I know others that
0: donc, un monde qui a cancer pendant longtemps.
1: Somebody who has cancer for a long time.
0: Treatment pas fait rien pour lui.
1: Treatment can't work.
0: Nous fait longtemps prier, ça pas fait rien.
1: We spent a long time praying, it, nothing happens.
0: Et puis me prêche un message sur le pardon.
1: And I preach a message on forgiveness.
0: Mamzelle a pardonné tout le monde était capable d'amavel.
1: She forgave everyone she had a problem with.
0: Et puis maladie qui était sous lui pendant 2 ans.
1: And the sickness that was on her for
0: 2 years.
1: Pas fin, hein? Treatment didn't work.
0: Prière pas de fin.
1: Prayer didn't work for her.
0: Là, elle pardonné.
1: When it forgave.
0: Et puis mois prochain, elle fait examen, elle disparaît.
1: The following month, she went to do the exam.
0: Ça veut dire origine maladie,
1: the source of that sickness was in her soul.
0: Est-ce qu'on avait même?
1: Are you with me?
0: Donc, et manque de pardon.
1: Lack of forgiveness.
0: C'est un poison lié qui est capable de manifester dans le corps.
1: It's a poison that can manifest in your body.
0: Un monde qui t'a dit comme ça.
1: Somebody had said.
0: L'œil moun refuse pardonner moun.
1: That when somebody refuses to forgive others,
0: c'est un coup yon moun.
1: It's like someone
0: qui boit un poison,
1: who drinks poison,
0: et puis l'attend pour l'autre moun nan mourir.
1: Expecting the offender to die.
0: L'on pas pardonner l'autre moun.
1: When you refuse to forgive others,
0: c'est pas l'autre moun nan. C'est pas l'autre moun nan pas poisonné.
1: You're not poisoning
0: c'est
1: somebody else. You're poisoning yourself.
0: Parce que manque de rancune, c'est un poison.
1: Because unforgiveness is a poison.
0: Et c'est pas l'autre monde à l'abtouiller, c'est vous-même
1: l'abtouiller.
0: Et ça fait que nous pardonnons, pas pardonner pour lui, ou pardonner pour tête, ou pas pardonner pour bon Dieu.
1: There's some people who forgive, you don't forgive them for themselves, you forgive them for yourself and for God.
0: Parce que y a un poison pas qu'à quitter en dedans.
1: Because there's some poison you can't afford to have in you.
0: Est-ce qu'on t'a dit ça, m'a dit,
1: hein? Do you hear what I'm saying?
0: La colère.
1: Anger.
0: La colère.
1: Anger.
0: Le yon moun coléreux a fait colère tout le temps.
1: When somebody is always getting angry.
0: Li ka bo problème.
1: You can have problems.
0: Yon na problème li ka ba ou c'est hypertension.
1: One of the problems may be hypertension.
0: Et puis kounya ou gado we ou vin gen problème.
1: Now you have problems.
0: Donc nan cœur tension a monté, etc.
1: And your high blood pressure is increasing,
0: mais c'est pas, même s'il manifeste
1: but even if it manifests in your body.
0: C'est pas dans corps lié.
1: It's not in your body really.
0: Parce que c'est nan mou qui fait colère.
1: Because your soul is angered.
0: Donc ou font colère nan nan.
1: So you get angry in your soul.
0: Et manifeste dans corps.
1: And it manifests in your body.
0: Ça c'est maladie nan nan. Est-ce qu'on avait même?
1: Sickness.
0: On y a un troisième type de maladie.
1: There's a third type of sickness.
0: Ça c'est maladie dans l'esprit.
1: This is the spirit sickness.
0: Son maladie que yon esprit.
1: It's a spirit that is sickness.
0: Qui existe dans l'esprit.
1: That exists in your
0: que yon l'autre esprit qui doit transmettre.
1: That another spirit could transmit to you.
0: David dit guéris-moi.
1: David says heal me.
0: Car j'ai péché contre toi.
1: For I have sinned against you.
0: Le péché son maladie spirituelle.
1: Sin is a spiritual sickness.
0: Il commence dans l'esprit.
1: And it starts in your spirit.
0: Le Adam t'a péché contre bon Dieu.
1: When Adam sinned against God.
0: Bon Dieu t'a dit le jour manger fruit ya wap mourir.
1: God said the day you eat the fruit you will die.
0: Li pat mouri physiquement.
1: He didn't physically die.
0: Mais l'esprit il t'est mort.
1: But his spirit died.
0: L'esprit a vinn fait nam nan mouri.
1: Spirit caused the soul to die.
0: Et plus tard il vinn fait corps a mourir.
1: And later on the body died.
0: Même s'il t'a prend Adam 940 ans pour corps a t'est mourir.
1: Even if it took 940
0: years for Adam to die. Mais ça commencé dans l'esprit là.
1: What started in his spirit.
0: Avec le temps vinn manifester dans
1: corps. Over time it manifested. Est-ce qu'on a la même? Are you with me?
0: Donc nan maladie qui gagne.
1: So in the sicknesses there are.
0: Maladie qui plus terrible.
1: The worst.
0: C'est maladie dans l'esprit.
1: Is the spirit sickness.
0: Parce que maladie dans l'esprit a ouvert porte pour maladie dans l'âme là.
1: Opens the door for the spirit.
0: Et il ouvert porte pour maladie dans le corps.
1: Sickness in the soul and in the body.
0: Et maladie dans l'esprit a.
1: And the sickness in the spirit.
0: Il commence avec le péché.
1: It starts with sin.
0: Donc c'est ça qui fait tout le monde capter de là.
1: That's why everyone who's listening to me.
0: Tu ne peux pas Jésus la vie.
1: You've never given your life to Jesus.
0: Avant service ça fini.
1: Before the service ends.
0: Ou bien kounye amen.
1: Or right now.
0: Cliquez sur lien numéro 1.
1: Click on link 1.
0: Et puis bail Jésus la vie.
1: And give your life to Jesus.
0: Parce que maladie dans l'esprit a. C'est seulement
1: spirit,
0: Jésus qui a guéri.
1: Only Jesus can heal you of that.
0: La médecine moderne.
1: Modern medicine.
0: Fait un bon job.
1: Does a great job.
0: Excellent job.
1: Excellent job.
0: Nan guéri maladie corps.
1: In healing the sickness of the body.
0: Si c'est marcher ou marcher ou blé ou frapper pied ou blessé.
1: If you're walking you stub your toe and you wounded.
0: Et puis bon si la fièvre.
1: And you have a little fever.
0: La médecine d'aujourd'hui excellent.
1: The medicine of the day is excellent.
0: Nan guéri type de problème ça.
1: And healing those types of
0: sicknesses. Si c'est dans corps lié.
1: If it's in your body.
0: La médecine moderne a fait bon travail.
1: The medicine will do great work in that matter.
0: Maladie nan nan.
1: But the soul sickness.
0: La médecine moderne.
1: The modern medicine.
0: Son lipoko. En pile ratement.
1: Lots of hits and miss.
0: Li conseil,
1: they may give you some advice.
0: Mais
1: when you have psychosomatic diseases. When you have a sickness.
0: Psychologist,
1: but they don't know what really they're sûr. Doing. They're not too sure.
0: Maladie spirituelle la même.
1: And the spiritual sickness.
0: La médecine va la dans même.
1: Medicine can't see anything about that.
0: Les problèmes ou origine problème ou c'est le péché.
1: When the source of your problem is sin.
0: La Bible dit qu'on est qui était paralysé.
1: The Bible says there was a paralytic man.
0: 100,000 était porté dans la présence de Jésus.
1: His friends brought
0: Jésus guérit.
1: Jesus for Jesus to heal him.
0: Et puis Jésus garde l'homme là.
1: And Jesus looked at the man.
0: Il dit mais mon fils.
1: He says my son.
0: Tes péchés te sont pardonnés.
1: Your sins are forgiven you.
0: Ça Jésus t'a dit là.
1: What was Jesus saying?
0: Jésus t'a voulait faire comprendre.
1: Jesus wanted
0: ça veut dire
1: l'homme
0: ça qui était paralysé.
1: That man who was
0: origine maladie a pas de corps.
1: The source of the sickness.
0: Origine maladie a pas de homme.
1: Origine
0: maladie c'était l'esprit.
1: It was in his spirit.
0: Et pour nous, ça joue une guérison encore.
1: And for that man to have
0: healing
1: in his body,
0: pardonner
1: his
0: d'abord.
1: Sin had to be forgiven first.
0: Est-ce qu'on avait bien?
1: Are you with me?
0: Parce que l'origine était spirituelle.
1: Because the origin was spiritual.
0: Donc l'origine maladie ou maladie spirituelle.
1: When the source of the sickness.
0: Pas rien
1: spiritual,
0: que la médecine a fait.
1: There's nothing that medicine could do.
0: C'est seulement à pied Jésus pour venir.
1: You only
0: à la croix.

0: a béni son Seigneur. Mon âme bénit l'Éternel et n'oublie aucun de ses bienfaits. C'est lui qui pardonne,
1: who forgives,
0: qui ça, toutes nos iniquités et qui guérit toutes nos maladies.
1: All our diseases.
0: Ça, c'est bon Dieu
1: that is God,
0: qui pour résoudre problème maladie, ça.
1: Only God can resolve
0: si origine, ni c'est le péché.
1: Origin is sin.
0: Seulement bon Dieu qui a résolu. Il y a pas tout traitement,
1: give you all sorts
0: tout médicament,
1: of all sorts of
0: toute opération,
1: all sorts
0: rien ne va marcher.
1: Nothing will work.
0: Parce qu'origine est spirituelle.
1: Because its origin is spiritual.
0: Est-ce que la même chose jusqu'à
1: présent? So
0: donc, il y a quelques fois,
1: so there are times,
0: y a une maladie qui a d'origine spirituelle.
1: Sickness could have spiritual origin.
0: Parce que yon moun a contravention avec bon
1: because
0: Dieu.
1: Someone is in violation
0: mais quelque fois, yon maladie qui a d'origine spirituelle tout.
1: Something, some
0: parce que Satan voit une maladie à son moun. Et c'est de ça que je voulais parler rapidement.
1: And that's what I want to talk
0: et
1: about.
0: Et c'est de
1: right
0: ça que je voulais parler rapidement.
1: And that's what I quickly want to talk about.
0: Des maladies.
1: There are sicknesses.
0: Origine yon spirituelle.
1: Their origins are spiritual.
0: Somme 91 dit,
1: Psalms 91 says,
0: tu ne craindras ni les terreurs de la nuit,
1: you shall not fear the terror
0: ni
1: of
0: la
1: night,
0: flèche qui
1: nor
0: marche
1: the arrows
0: de jour.
1: That fly by day.
0: Et puis il dit, ni la
1: it says,
0: peste
1: nor the pestilence
0: qui marche dans les
1: that walk
0: ténèbres,
1: in the darkness,
0: ni la contagion
1: the contagion
0: qui frappe
1: en
0: plein midi.
1: Full noonday.
0: La peste,
1: the pestilence,
0: la peste,
1: the pestilence
0: qui marche
1: that walk
0: dans les ténèbres,
1: in the darkness,
0: la peste,
1: the pestilence.
0: Son maladie
1: is a sickness.
0: Yo t'a supposé examiner.
1: They should have examined it.
0: Dans microscope.
1: Under a microscope.
0: Son maladie lié.
1: It's a sickness.
0: Yo t'a supposé étudier dans microscope.
1: They should have studied it under a microscope.
0: Mais comment fait que deux pieds l'a marcher dans les ténèbres?
1: How could have two legs walking in the darkness?
0: Yo t'a doué well dans microscope. Mais comment fait que deux pieds l'a marcher dans fait noir?
1: They should have seen under a microscope.
0: Comment fait marcher?
1: How could he
0: walk in the dark? Fait noir choisi pour marcher. Pour
1: qu'ils
0: choisissent les mouns à dormir pour la marcher. Ça l'a réglé, ça l'a préféré. Qui est-ce qui voit elle? Quand elle sortit, quand elle bralait. Qui est-ce qui met lui?
1: Who is its owner?
0: Donc soudainement,
1: so suddenly,
0: l'œil sous la peste qui marche dans les
1: ténèbres.
0: C'est pas juste la peste.
1: It's not just pestilence.
0: C'est l'esprit de la peste.
1: It's the spirit of the pestilence.
0: Son esprit lié.
1: It's a spirit.
0: Et puis elle manifestait.
1: When it manifests,
0: il semblait avec la peste.
1: It looks like pestilence.
0: Il porte symptômes la peste.
1: It gives you symptoms of pestilence.
0: Mais son esprit.
1: But it's a spirit.
0: Qui marche dans les ténèbres.
1: That's walking in the dark.
0: Son contagion.
1: It's a contagion.
0: Qui frappé en plein midi.
1: A plague that's striking at noonday.
0: À l'heure exactement.
1: At an exact hour.
0: Ça veut dire qu'il y a maladie.
1: That means there are sicknesses.
0: Ces maladies surnaturelles.
1: They are supernatural sicknesses.
0: L'œil surnaturel.
1: When they are supernatural,
0: faut gérer de manière surnaturelle.
1: You must handle them supernaturally.
0: Il y a plusieurs symptômes qui devant là.
1: There are many symptoms I have in front
0: que
1: of me.
0: Que pas de chance fini avec tout à soir.
1: That I won't have a chance to list
0: all tonight. Seulement bon sept symptômes.
1: I'll just list seven symptoms.
0: Et demain soir ma bon sept l'autre encore.
1: And tomorrow night I'll give you the other seven.
0: Mais ma bon sept l'autre sept symptômes à soir.
1: But I'm giving you seven tonight.
0: Cap faut qu'on ait soit dit l'on maladie normale. Numéro un.
1: Number one.
0: Comment faire connaître une maladie spirituelle?
1: How do you know that a sickness is spiritual
0: ou bien
1: or abnormal?
0: C'est numéro un.
1: It's number one.
0: M'pas baou yon ordre d'importance.
1: I won't give you my Lord of
0: juste
1: importance. I'll just give you the
0: limit. Numéro un.
1: It's number one.
0: Ou qu'on a une maladie spirituelle?
1: You know that a sickness is spiritual.
0: L'elle commence dans rêve.
1: When it starts in your dream.
0: Il commence dans rêve.
1: It starts in the dream.
0: Et puis il manifeste dans j'ai clair.
1: And it manifests while you're awake.
0: Ça c'est une première symptôme.
1: That's one of the first symptoms.
0: Ou qu'on est maladie abnormale.
1: That you know that it's not normal.
0: Ou vi nous font rêve.
1: You have a dream.
0: Nous songe Rebecca Brown.
1: I remember Dr. Rebecca Brown.
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1: She was speaking once.
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1: A man.
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1: While she was sleeping at night.
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1: She saw somebody place a hand on her throat. And he was choking her.
0: Et puis l'a gommé avec
1: main. And she was fighting against that hand.
0: Le levé.
1: When she woke up.
0: Li senti en bas cou la fait mal.
1: She felt pain under her throat.
0: Le la la ka docteur.
1: When she went to the doctors.
0: Yo dit ou fait cancer de la gorge.
1: You have throat cancer.
0: Comment yon moun yon vin mette main en cou nan dormi?
1: How can somebody receive a hand?
0: Et puis les levé dans j'ai clair.
1: When they wake up,
0: il fait cancer de la gorge.
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0: Ça veut dire moun ça.
1: That means that person.
0: Si l'a géré cancer ça.
1: If they manage that cancer.
0: Avec traitement médical.
1: With medical treatment, it's scientific.
0: C'est comme ça le passé la gérer, la mourir.
1: They will die.
0: Parce qu'origine cancer a pas normal.
1: Because the source of the cancer is not normal. It did come from the body.
0: C'est pas même dans l'âme. C'est dans le monde spirituel.
1: Bon,
0: mais spirituel. Qui vient fourrer main en bas gauche. Et puis transférer l'en
1: bas.
0: Pour gérer maladie ça. C'est pour gérer de manière spirituelle. Est-ce que tu comprends ça, Mandia? Tu comprends ça, Mandia? 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Dis gloire, gloire. Dis gloire, gloire,
1: gloire.
0: Une femme. A dormi.
1: She's sleeping.
0: Pendant la dormi.
1: While she slept.
0: Et puis il regardait.
1: And she noticed.
0: Bébé.
1: There was a baby.
0: Qui vini.
1: That came.
0: Avec dents.
1: With teeth.
0: Petit bébé a balan coup de dents dans tête.
1: The baby bit her in her breast.
0: L'élevé le jeune tété la belle mal.
1: She woke up and found her breast hurting.
0: L'élevé la caille docteur.
1: When she went to the doctor.
0: Cancer du sein.
1: Breast cancer.
0: Cancer du sein.
1: Breast cancer.
0: Cancer du sein, ça n'est pas normal.
1: That's not normal.
0: Son maladie qui sortit dans le monde spirituel.
1: That sickness came from the spiritual world.
0: Sous seul m'a géré le physiquement.
1: If you're handling it physically, you can lose the battle.
0: Parce qu'on gère le mauvais niveau.
1: Because you're handling in the wrong world.
0: Ou dormi la nuit.
1: You're sleeping at night.
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1: A doctor comes to you in your dreams.
0: Et pour elle vini avec mélange et un serin.
1: He comes with a huge syringe.
0: Et
1: it gives you an inoculation.
0: Et puis là de même matin pas sentir trop trop bien.
1: The next morning you don't feel too well.
0: Voilà qu'un docteur.
1: You go to the doctors.
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0: Ou pas jamais diabétique avant.
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1: You never had.
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1: 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The moment you woke up.
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0: Moi je m'a prendre médicament.
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0: Dans Marc chapitre 15, le verset 46.
1: Mark 15, verse 46.
0: Le Jésus est mort.
1: When Jesus died.
0: Et puis, mesdames, vous tabral devant tombeau.
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1: the
0: grand souci, plus grand souci,
1: the greatest concerns they had.
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0: 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Et puis là, yo vini, yo joigne moi, yo joigne.
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0: que roche là de déjà roulé.
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1: Is a huge stone.
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1: you. That is blocking you.
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1: Just like the servant.
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1: 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You hear what she had told the leg?
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0: Commando grandi.
1: I command you to grow.
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1: Commanding
0: you to grow.
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1: Leg, I command you to grow.
0: Coude depuis la petite la fête.
1: One leg was too short since the child was born.
0: Pierre a joint moyen le grandi.
1: And the leg grew.
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1: she
0: dans Jésus.
1: She knew her authority in Jesus.
0: Assoyez à ouvrir l'exercer autorité.
1: You're going to exercise your authority.
0: Sous maladie campée devant
1: over
0: là.
1: Over the sickness that's standing in front
0: Jésus
1: of you.
0: Au nom de Jésus de Nazareth.
1: In Jesus' name of Nazareth.
0: Vraiment, ouais dans l'esprit.
1: I want you to focus in your spirit.
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1: See the sickness that's giving you the problem.
0: Qui maladie qui a bon problème.
1: Which sickness that's
0: qui maladie tout non pharaon
1: d'ailleurs.
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0: Alléluia, alléluia. Pensez à Belkounia. Focus sur les Kounia. Parce qu'on va le gérer. Maladie, ça n'a pas de problème. Focus sur les
1: Kounia.
0: Alléluia.
1: Alléluia.
0: Alléluia.
1: Alléluia.
0: Tu washes maladie. Oh, m'attendez.
1: I don't hear you.
0: Dis, wash maladie.
3: Wash maladie.
0: Wash maladie.
3: Wash
0: maladie. Focus sur maladie ou à parler.
1: Focus on the sickness you're talking about.
0: Est-ce que c'est diabète? Est-ce que c'est hypertension? Est-ce que c'est problème d'eau? Est-ce que c'est migraine? Est-ce que c'est problème G? Est-ce que c'est pas qu'attendez? Wash maladie.
3: Wash maladie.
0: Mon débit, mon débit, oh!
3: Wash maladie!
0: 4, encore!
3: Wash maladie!
0: 5, plus fort!
3: Wash maladie!
0: 6, plus fort!
3: Wash maladie!
0: 7, perfection!
3: Wash maladie!
0: Kounia dit ça 7 fois!
1: Mouais
0: voulez! Mouais voulez! Mouais voulez! Mouais voulez! Jésus bat mère du roche maladie mais voulez mais voulez mais voulez mais voulez mais voulez mais voulez mais voulez la service ça mais voulez marcher parle avec maladie parle avec mettez vos oreilles pour entendre commandez mais voulez.
4: Maladie dans la tête, maladie dans le pied, maladie dans le pied, maladie dans le poche, maladie dans la puce, maladie dans le cheveu, maladie dans la tête, maladie dans le
0: Deuxième prière, nous allons faire.
1: Second prayer, we're going to pray.
0: Nous allons faire sur Esaïe.
1: It's on Isaiah.
0: Chapitre 10, verset 27.
1: Chapter 10, verse 27.
0: Il arrivera.
1: It happened that.
0: En ce jour-là.
1: On that day.
0: Que son fardeau sera ôté.
1: That their burden shall be lifted.
0: De dessus de son épaule.
1: From their shoulders.
0: Elle dit de son joug.
1: And their yoke.
0: De dessus de son cou.
1: From their necks.
0: Et puis il dit le joug sera. Le joug sera détruit
1: the yoke shall be destroyed
0: à cause de l'onction.
1: Because of the anointing.
0: Le joug sera détruit
1: the yoke shall be destroyed
0: à cause de l'onction.
1: Because of the anointing.
0: Levez mes mains en l'air.
1: Raise your hands.
0: Dites depuis ces jougs maladies qui sous tombe. Ou ka prononcer parole ça pour tête.
1: You can say it for yourselves.
0: Ou ka prononcer parole ça pour l'autre
1: monde. And you can say it for someone else.
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1: Pray for yourself or
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0: que Sodome.
1: Chapitre 9,
2: Revelations 9,
1: le verset 5,
2: verse 5,
1: il dit, elle leur fut donnée,
2: and they were not given,
1: non de les tuer,
2: the name to,
1: mais de les tourmenter,
2: but to torment them,
1: pendant 5 ans,
2: for 5 months.
1: Et puis il dit, le tourment qu'elle causait,
2: their torment was
1: était
2: like
1: comme le tourment,
2: the torment
1: que cause le scorpion,
2: of a scorpion,
1: quand il pique un homme,
2: when it strikes a man.
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1: c'est bagaille qui fait moun souffrir,
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1: c'est bagaille qui baille moun douleur,
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1: C'est bagaille qui baille moun tourment,
2: they gave you torment.
1: Le Satan veut faire souffrir
2: when
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2: in the invisible realm.
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2: there's some sicknesses people have,
1: spirituel.

0: ou t'as pas mal ventre en tant qu'un scorpion. Mais à soir, au nom de Jésus de
1: Nazareth,
0: tout esprit d'infirmité et tout esprit de maladie qui sous forme scorpion, moi la main de Dieu qui descend dans salle là contre toi, soir, au nom de Jésus de Nazareth. Levez mes mains en l'air. J'y dépisse ces scorpions maladie qui collent dans le corps. Depuis ces scorpions maladies qui collent dans le corps. Depuis ces scorpions maladies qui collent dans le corps. Captez-le pour contre-tout. Oh, attendez. 5 montées. 6 montées, plus haut. Oh, yes. 7 perfection. 10 avec colère, 10 moins crasé. Moi crasé. Au nom de Jésus, 1, 2, 3, go! Attaquez scorpion! Attaquez-le! Crasez-le! Démantibilez-le! Marchez sous tête-le! Décapite! On allez! Rabakata Shakataya! Et mama karibata sayata! Pakarabaye de boshatata!
2: Il a dit encore! Recrasez-le à soi! Recrasez-le à puissance, mon Dieu! À autorité, mon Dieu! Depuis ses puissances, maladie! Il a gagné comme un scorpion! Vous mettez douleur dans toi! Vous mettez douleur dans la famille! Vous faites crier au nom de

0: Au nom de Jésus de Nazareth, levez deux mains en l'air. Parce que la puissance de Dieu dans celle-là. La
1: house.
0: Puissance de Dieu dans celle-là.
1: God powers in this house.
0: Au nom de Jésus de Nazareth. Tout esprit de maladie qui dans celle-là. Esprit de maladie qui dans celle-là. Tout esprit de maladie qui manifestait tant qu'au scorpion. Tout esprit de maladie qui manifestait tant qu'au couleur. Tout esprit de maladie qui entrait dans rêve. Tout esprit de maladie qui entrait dans sommeil. Tout esprit de maladie qui va y
1: symptômes
0: que docteur Pacawe.
1: Symptômes
0: que docteur Pacawe. Tout esprit de maladie qui fait même maladie venir à même l'heure chaque soir,
1: every night,
0: chaque année,
1: every year,
0: chaque semaine,
1: every week,
0: au nom de Jésus, au nom de Jésus, au nom de Jésus, au nom de Jésus, au nom de Jésus, esprit d'infirmité, esprit d'infirmité. Oh my goodness. La main de Dieu va commencer à toucher mon tout ensemble. La main de Dieu va commencer à libérer mon tout ensemble. La main de Dieu va commencer à libérer mon tout ensemble. Esprit de maladie. Esprit de maladie. Esprit de maladie. Qui n'a ça là là. Où que soit répoutant. Où que soit répoutant. Esprit de maladie. Esprit de maladie. Esprit de maladie. Esprit de maladie. Qui va migraine contrôlable.

Au nom de Jésus de Nazareth. Au nom de Jésus de Nazareth. Liberté dans toute salle. Liberté dans toute salle. Liberté dans toute salle. Équipe de prière, commencez à aller dans toute salle là. La main de Dieu a commencé à toucher moi dans toute salle. Au nom de Jésus de Nazareth. Équipe de prière, commencez partout dans salle. Au nom de Jésus de Nazareth. Au nom de Jésus de Nazareth. Esprit de maladie. Esprit de maladie.

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1: a vostro padre.
0: Prendono tutta sala. Liberty. 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Son problème pied. Son poudre prend. Son problème pied. Son problème pied.
1: Debout
0: pas travail.

0: Get up!
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0: 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Liberté au nom de Jésus de Nazareth. La main de Dieu libérée.
1: Libérée.
0: Libérée.
1: Libérée.
0: Libérée.
1: Libérée.
0: Libérée.
1: Libérée.
0: Libérée.
1: Libérée.
0: Libérée.

0: Jésus de Nazareth. Dans toute capuche au bras, au nom de Jésus de Nazareth. Au nom de Jésus de Nazareth. Liberté au nom de Jésus. Liberté au nom de Jésus. Liberté au nom de Jésus. La main de Dieu a libéré. La main de Dieu a libéré. La main de Dieu a libéré. La main de Dieu a libéré. La main de Dieu a libéré. La main de Dieu a libéré. Comme qui a un problème essoufflement là. Le Seigneur a touché problème ça. Kounyeya au nom de Jésus. C'est pour faire deux trois pas. Ou pas qu'à respirer. Ou à essouffler. Au nom de Jésus de Nazareth.
1: 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Esprit de l'air. 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
0: Au nom de Jésus. Puissance ou brisée. Peur.
2: Get out.
0: Liberté.
2: Freedom.
0: Liberté.
2: Freedom.
0: Liberté.
2: Freedom.
0: Liberté.
2: Freedom.
0: Liberté.
2: Freedom.
0: Liberté.
2: Freedom.
0: Liberté.
2: Freedom.
0: Infection.
2: Infection.
0: Nous chassons Kounia.
2: We cast you out now.
0: Au nom de Jésus de Nazareth.
2: In the name of Jesus of Nazareth.
0: Allergie.
2: Allergies.
0: Allergie.
2: Allergies.
0: Toute forme d'allergie.
2: All forms of allergies.
0: Bon Dieu a touché au Kounia.
2: Touching you now.
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2: In the name of Jesus of Nazareth.
0: Bon, mon nom bouché pendant longtemps.
2: Your nose has been blocked for a long time.
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2: It's being loose now.
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2: It's being loose now.
0: Debouché Kounia.
2: It's being open.
0: Au nom de Jésus de Nazareth.
2: In Jesus' name of Nazareth.
0: Comme on qui a un problème gratel.
2: You have their entire.
0: Bon Dieu a résoudre les Kounia. La résoudre les Kounia.
2: He's solving it now.
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2: He's resolving it now.
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2: You have a masculine
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2: He's solving it now.
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2: He's solving it now.
0: Bon cœur qui bat de manière irrégulière. La main de Dieu a libéré. La main de Dieu a libéré. La main de Dieu a libéré.
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0: sentez son bagage chaud en bas cœur Kounia. La main de Dieu a libéré. Liberté, liberté, liberté. Liberté, liberté, liberté, liberté. Loose, loose, loose. 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
0: de Nazareth. 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Ou
2: raide.
0: Ou dormir avec coup normal. Et pour lever avec coup. Ou lever avec coup. Ou pas qu'à mouvler.
2: Coup
0: de la main de Dieu sous cours. La libérer au nom de Jésus. La main de Dieu sous cours. La libérer. La libérer. La libérer au nom de Jésus. Sois libéré. Sois libéré. Sois libéré. Sois libéré. Sois libéré. Sois libéré. Ou même comme de la.
2: If you're at home,
0: la main de Dieu a touché au Kounia. Au nom de Jésus.
2: In the name of Jesus of Nazareth.
0: Moi c'est bon Dieu qui compte guérir. Moi c'est bon Dieu. Docteur Ola. Les voix me parler. Maladie Kaba. Moi c'est bon Dieu, docteur là. Levez deux mains en l'air. Recevoir Kounia.
2: And receive now.
0: Moi c'est bon Dieu, qui compte guérir. Moi c'est bon Dieu, docteur. Le voix me parler, malade.
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0: colonne vertébrale.
2: Somebody right now, you feel a heat going down your spine.
0: Où sentez un chaleur qui traverse colonne vertébrale?
2: You feel a heat going down your spine.
0: Qui compte guérir? Be careful with the atmosphere. Moi, c'est bon Dieu. Comme on connaît un chaleur qui traverse.
2: Somebody, you feel a heat going through you.
0: Colonne vertébrale.
2: Through your spine right now.
0: Le feu de Dieu a touché au Kounia. Feel
2: God that. Is touching you now.
0: Comme on qui te gros problème dans pied.
2: Somebody you had leg problem.
0: Vous sentez quand on vent.
2: You feel like a wind.
0: Dans pied au Kounia, ta mon chaleur.
2: At your leg right now like a heat.
0: Yon vent, yon chaleur qui traverse.
2: A warm heat going through your leg right now.
0: La main de Dieu a touché pied.
2: God's hand is touching your leg now.
0: Comme on qui fait un accident, disque dans dos te déplace.
2: Somebody had an accident in their spine, column, went out of place.
0: Mais bon Dieu,
2: I see God,
0: les anges,
2: the angels,
0: de la puissance de Dieu,
2: of the power of God,
0: a rétabli,
2: they're reestablishing
0: dans place de
2: that displaced disc.
0: Moi c'est bon Dieu, moi c'est bon Dieu, qui compte guérir.

0: Somebody, you couldn't raise your hand.
1: La puissance de Dieu a traversé mes mains aujourd'hui.
0: The power of God is going through your hand now.
1: Levez mes mains en l'air, pour qu'à lever mes
0: mains. Raise your hand in the air, you'll see that you can lift it.
1: Le voix me parler. Maladie kaba. Moun sa me te dit sent son chaleur dans colonne vertébrale.
0: The person who I told you had the heat in your spine.
1: Ou pas de baisser.
0: You couldn't bow down.
1: Kouni a baissé.
0: Now bow down.
1: Apprends nous compte que bon Dieu a peine guéri.
0: You come to realize God just healed you.
1: Con guéri, moi c'est bon Dieu. 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
0: there's someone listening to me now.
1: Qui était atteint de la choléra,
0: who just received cholera,
1: ou bon maladie choléra.
0: You have cholera disease.
1: Dieu a libéré au delà.
0: God is freeing you from that now.
1: Sois guéri.
0: Be healed.
1: Sois guéri.
0: Be healed.
1: Sois guéri.
0: Be healed.
1: Comme un capitaine typhoïde là, c'est petit.
0: Somebody had typhoid fever. 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
1: là, c'est petit.
0: It left.
1: Il te quitte séquelles jour. Mais
0: qu'on y
1: a toutes séquelles, ça va disparaître. 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La main de Dieu, au nom de Jésus de Nazareth. 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
0: Be healed.
1: Sois guéri.
0: Be healed.
1: Sois guéri. Sois guéri. Sois guéri.
0: Be healed.
1: Sois guéri.
0: Be healed.
1: Quand on dit qu'un problème de cécité, de temps en temps, on va perdre vision.
0: You're losing your vision.
1: On sent son voile dans
0: you
1: yeux.
0: A veil over your eyes.
1: Voile ça levé couillé.
0: That veil is lifted now.
1: Il levé couillé.
0: It's lifted now.
1: Et on guéri.
0: And you're healed.
1: Et on guéri.
0: And you're healed.
1: Et on guéri.
0: And you're healed.
1: Et on guéri.
0: And you're healed.
1: Quand on dit

0: voulez qu'on y ait. Ou même qui fait accident.
1: Accident.
0: Ou même qui fait accident.
1: Accident.
0: Ou même qui fait accident.
1: Accident.
0: Et puis tu as marché sous béquille. La puissance de Dieu a traversé pied à soi.
1: La
0: traversé pied à soi. Sois guéri. Sois guéri. Sois guéri. Sois guéri. Déclarez douleur aller. Déclarez peine aller. Déclarez os rangés. Déclarez os reconnectés. Au nom de Jésus de Nazareth. Mettez la pied à terre par la foi. Et pour apprendre nous compte que bon Dieu guéri.
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0: 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Marchez. Marchez. Marchez. Marchez. Marchez. Marchez. Marchez. Marchez. Marchez. Marchez. Touchez, Seigneur. Touchez, touchez, touchez. Touchez, touchez, touchez, touchez, touchez, touchez. Touchez, touchez. Touchez. Touchez, Seigneur. Touchez, Seigneur.
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1: legs.
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1: pied. 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
0: in
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1: The doctor told you.
0: Ou a besoin remplacer genou.
1: That you need to have knee replacement.
0: Ou a besoin remplacer.
1: That you need to have knee
0: ou besoin opération pour remplacer
1: that
0: genou.
1: You need knee surgery operation.
0: Mais qu'un genou dans ciel.
1: But there are new knees in heaven.
0: Des genoux tout neufs dans ciel.
1: Brand new knees in heaven.
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0: 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Que mon Dieu fait opération dans genoux
1: qu'on est.
0: Que tu es dans salle. Que tu es dans campus.
1: Que
0: tu es la cale.
1: At home.
0: Opération dans genoux.
1: Operation
0: au
1: in
0: nom
1: your
0: de Jésus.
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0: Commandons pour un genou tout neuf.
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0: Un genou tout neuf.
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0: Au nom de Jésus de
1: Nazareth. In Jesus' name of Nazareth.
0: Quel que soit quand tu es dans la salle,
1: wherever you are in this house,
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1: prayer.
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1: for all sicknesses,
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1: whatever sickness you
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0: Agis foi.
1: Have faith.
0: Seulement mets tes mains.
1: I'll just lay hands.
0: Quel que soit quand tu es malade.
1: Wherever you're sick.
0: Agis foi.
1: Have faith.
0: Au nom de Jésus de Nazareth.
1: In Jesus' name of Nazareth.
0: Il a été blessé.
1: He was wounded.
0: Pour nos péchés.
1: For our sins.
0: Brisé.
1: He was broken.
0: Pour nos iniquités.
1: For our iniquities.
0: Le châtiment qui nous donne
1: and
0: la paix.
1: And the chastisement
0: est tombé sur lui.
1: Has fallen upon him.
0: Par ses meurtrissures. Nous sommes guéris.
1: We have been healed.
0: Maintenant.
1: Now.
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1: Be healed.
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Qui s'adopte-t-il, mais dans le nom de Jésus de Nazareth.

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1: Never.
0: Pas jamais Satan t'aimer.
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1: 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Devils.
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1: 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Commencez à prier en esprit. 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chaîne va te tomber, c'est pas dans l'église ta prière, que mon Dieu était intervenu, c'est pas dans l'église ta prière, et puis porte la terre ouverte, c'est pas dans l'église ta prière, et puis héros t'es petit matin, c'est pas dans l'église ta prière, et puis la vie Pierre t'es sauvé, c'est pas dans l'église ta prière, et puis l'église t'es la victoire. C'est pas dans l'église ta prière. Et puis on comme j'ai demandé, est-ce que ça doit être ça? Lève-moi à prier. 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

Toute condamnation maladie qui prononcée sur la vie, sur la famille, moi, dans le nom de Jésus, moi animé, la parole de Jésus, il n'y a donc maintenant aucune condamnation. 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
1: And by the word of their testimony.
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0: 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Quatre mauvais bureaux. Cinq mauvais bureaux. 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Sept concentré. 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

L'Esprit, mon Dieu. L'Esprit par la vie. L'Esprit, mon Dieu. L'Esprit par la vie.

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0: 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Dis montagne qui campe en karatéka devant moi. 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

0: 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Marchez. Quand on est dans la machine, prononcez ça. 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Le ciel a gardé, madame. 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Quand on est sur l'hôpital, ça là. 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
1: 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La main de l'éternel est dans ce lieu. Le droit de l'éternel est dans ce lieu. Les montagnes ébranlées. 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Esprit de mort. 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Maladie, pauvreté. Esprit de pauvreté. 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Migraine. 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Gounia. 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Moi la main de l'Éternel qui sous sofa. 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Moi la main de l'Éternel qui repose sur mon travail. Au nom de Jésus, pendant la prière là, la main de guérison de l'Éternel déjà passée. 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
1: 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Les montagnes s'ébranlent. Le cancer l'ébranlé. Au nom de l'Éternel. La vie. Out. Au nom de Jésus de Nazareth. 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Devant la puissance de la croix. 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Devant la puissance du Saint-Esprit. 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

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Ne soyez pas la bonne.

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1: Think about it now.
0: Focus sur les Gounia.
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0: parce
1: now.
0: Parce qu'on
1: va le gérer. 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
0: Est-ce que c'est diabète? 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Est-ce que c'est problème d'eau? Est-ce que c'est migraine? Est-ce que c'est problème G? Est-ce que c'est pas qu'attendez? 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
0: Nous allons faire sur Esaïe.
1: It's on Isaiah.
0: Chapitre 10, verset 27.
1: Chapter 10, verse 27.
0: Il arrivera.
1: It happened that.
0: En ce jour-là.
1: On that day.
0: Que son fardeau sera ôté.
1: That their burden shall be lifted.
0: De dessus de son épaule.
1: From their shoulders.
0: Elle dit de son joug.
1: And their yoke.
0: De dessus de son cou.
1: From their necks.
0: Et puis il dit le joug sera. Le joug sera détruit.
1: The yoke shall be destroyed.
0: À cause de l'onction.
1: Because of the anointing.
0: Le joug sera détruit.
1: The yoke shall be destroyed.
0: À cause de l'onction.
1: Because of the anointing.
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1: Raise your hand.
0: Dis depuis ces jougs maladie qui sous tombe.
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0: Ou qu'a prononcer parole ça pour tête.
1: You can say it for yourselves.
0: Ou qu'a prononcer parole ça pour l'autre
1: monde. And you can say it for someone else.
0: Ou qu'a prier pour tête ou bien pour l'autre monde.
1: Pray for yourself or
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Jésus. 1, 2, 3, go! Go, go, go, go, go! Depuis ce jour de maladie, qui soudonne moi, moi pète, m'en aller. Gardez-vous qu'à péter. Dans la taille, devant la télévision, dans le travail, là, avec le téléphone dans la main, dans la chambre. Gardez-vous qu'à péter. Pétez. Répétez. Pétez.

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1: Troisième prière, Bralfe. Troisième prière, Bralfe. Avant d'entrer dans un moment de guérison. Troisième prière, Bralfe. Nous allons faire sur Apocalypse chapitre 9. Le verset 5. Il dit, elle leur fut donné. Non de les tuer, mais de les tourmenter pendant 5 ans. Et puis il dit, le tourment qu'elle causait était comme le tourment que cause le scorpion quand il pique un homme.
2: When it strikes a man.
1: Scorpion.
2: Scorpions.
1: C'est bagaille qui fait moun souffrir.
2: They make you,
1: c'est bagaille qui baille moun douleur.
2: They gave you pain.
1: C'est bagaille qui baille moun tourment.
2: They gave you torment.
1: Le Satan veut faire souffrir dans la vie.
2: Satan wants to make you suffer in life.
1: Il veut faire gain douleur.
2: When he wants to give you pain.
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2: there. He puts the spirit of scorpion
1: dans le monde invisible.
2: In the invisible realm.
1: Quelques maladies en moun gain.
2: There's some sicknesses people have.
1: Sous tes yeux spirituels.
2: If you have spiritual eyes.
1: Ou ta boue, il gain

0: 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J'y dépisse ces scorpions maladie qui collent dans le corps. Depuis ces scorpions maladies qui collent dans le corps. Depuis ces scorpions maladies qui collent dans le corps. Captez-le bouc en tout. Oh, attendez. 5 montées. 6 montées, puis wow. Oh, yes. 7 perfection. 10 avec colère, dis-moi crasé. Moi crasé. Au nom de Jésus, 1, 2, 3, go! Attaquez Scorpion! Attaquez-le! Crasez-le! Démantibilez-le! Marchez sous tête-le! Regardez, on va aller. 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Regardez.
1: Il a dit le corps. Regardez, on a soya. 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A autorité, mon Dieu. Depuis ses puissances, maladie. Il a gagné comme un scorpion. Vous mettez douleur dans toi. Vous mettez douleur dans la famille. Vous faites crier au nom de Jésus de Nazareth. Assoyez-vous. Avec l'onction qu'il a. Avec l'énergie divine qu'il a. Moi tracez.
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0: Au nom de Jésus de Nazareth, levez deux mains en l'air. Parce que la puissance de Dieu dans celle-là, la puissance de Dieu dans celle-là, au nom de Jésus de Nazareth, tout esprit de maladie qui dans celle-là, esprit de maladie qui dans celle-là, tout esprit de maladie qui manifestait tant que scorpion,
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0: que couleur, tout esprit de maladie qui entrait dans rêve mou, tout esprit de maladie qui entrait dans sommeil, tout esprit de maladie qui baille symptômes que docteur Pacawe, symptômes que docteur Paca comprendre, tout esprit de maladie qui fait même maladie venir à même l'heure chaque soir,
2: every night,
0: chaque année,
2: every year,
0: chaque semaine,
2: every week,
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0: 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La main de Dieu va commencer à toucher mon tout ça. La main de Dieu va commencer à libérer mon tout ça. 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Esprit de maladie. Esprit de maladie. Esprit de maladie. Qui dans ça là? Où que soit pour toi. Où que soit pour toi. Esprit de maladie. Esprit de maladie. Esprit de maladie. Esprit de maladie. Qui va migraine contrôlable. Esprit de maladie. Esprit de maladie. Esprit de maladie. Qui va migraine contrôlable. Esprit de maladie. Qui va migraine depuis longtemps. Depuis longtemps. Depuis longtemps. Depuis 17 ans. Depuis 20 ans. Terre.
2: Terre.
0: Au nom de Jésus de Nazareth. Liberté dans toute salle. Liberté dans toute salle. Liberté dans toute salle. Équipe de prière, commencez à aller dans toute salle. La main de Dieu a commencé à toucher mon dans toute salle. Au nom de Jésus de Nazareth. Équipe de prière, commencez partout où il s'en va. Au nom de Jésus de Nazareth. Au nom de Jésus de Nazareth. Esprit de maladie. Esprit de maladie. Qui est entré sous Mamzelle Nadom. Ou entré sous les Nadom. Et depuis les salles levées, à tête fait mal. Depuis les salles levées, à rien fait mal. Depuis les salles levées, à saint fait mal. Ou vin m'a touché en bas cou. 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Ou touché tête li. Libéré ma tête fait mal. Ou touché ventre li. Libéré ma ventre fait mal. Ou touché pied li. Libéré ma pied fait mal. Terre.
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0: Gros monde qui a problème de cécité. De temps en temps, on a perdu vision.
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1: Bien.
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1: And you're healed.
0: Et vous guéri.
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0: Déclarer douleur aller.

0: 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Dans jambes. 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Marché. Marché. Marché. Marché. 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Marché. Marché. Marché. Marché. Marché. Touchez, Seigneur.
1: Touch, Lord.
0: Touchez, touchez, touchez.
1: Touch.
0: Touchez, touchez, touchez, touchez, touchez, touchez. Touchez, touchez. Touchez. Touchez, Seigneur. Touchez, Seigneur.
1: Touch, Lord.

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0: La vie.
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0: 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Ou après la gloire de Dieu dans la vie.
2: Alléluia.
1: Alléluia.
2: C'est bon Dieu. Qui congé. Moi c'est bon Dieu.
0: Ou même qui a problème dans genou.
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0: Problème dans jambe.
1: Problem with your
0: problème dans pied.
1: Problem in your feet.
0: Moi comme on là qui a problème dans genou.
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0: Et puis docteur dit ou comme ça.
1: The doctor told you.
0: Ou a besoin remplacer genou.
1: That you need to have knee replacement.
0: Ou a besoin remplacer.
1: That you need to have knee
0: 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Ou besoin opération pour remplacer genou.
1: That you need knee surgery operation.
0: Mais qu'un genou dans le ciel.
1: But there are new knees in heaven.
0: Des genoux tout neufs dans le ciel.
1: Brand new knees in heaven.
0: Je déclare au nom de Jésus.
1: I declare in Jesus' name.
0: Que mon Dieu fait opération dans genoux pour
1: nous.
0: Que tu es dans la salle. Que tu es dans le campus. Que tu es la gare.
1: At home.
0: Opération dans genoux.
1: Operation
0: au nom de
1: Jesus.
0: Jésus.
1: In Jesus' name.
0: Commandons pour un genou tout neuf.
1: I command you to have a brand new knee.
0: Commandez un genou tout neuf.
1: I command a brand new knee.
0: Commandez un genou tout neuf.
1: I command a brand new knee.
0: Commandez un genou tout neuf.
1: I command a brand new knee.
0: Commandez.
1: I command.
0: Un genou tout neuf.
1: A brand new knee.
0: Au nom de Jésus
1: in
0: de Nazareth.
1: Jesus' name of Nazareth.
0: Vous n'êtes quel que soit côté dans la salle.
1: Now, wherever you are in this house,
0: je vais faire prière générale.
1: I'm going to pray a general
0: pour toute
1: prayer
0: maladie.
1: For all sicknesses.
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1: Whatever sickness you suffer from.
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1: Whether I name
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1: it.
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1: Or not.
0: Agis foi.
1: Have faith.
0: Agis foi.
1: Have faith.
0: Seulement mets tes mains.
1: I'll just lay hands.
0: Sur quel que soit côté malade.
1: Wherever you're sick.
0: Agis foi.
1: Have faith.
0: Au nom de Jésus
1: in
0: de Nazareth.
1: Jesus' name of Nazareth.
0: Il a été blessé.
1: He was wounded.
0: Pour nos péchés.
1: For our sins.
0: Brisé.
1: He was broken.
0: Pour nos iniquités.
1: For our iniquities.
0: Le châtiment qui nous donne
1: and
0: la paix.
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0: est tombé
1: that gave
0: sur
1: peace
0: lui.
1: Has fallen upon
0: par
1: him.
0: Ses meurtrissures.
1: By his stripes,
0: nous sommes guéris.
1: We have been healed.
0: Maintenant.
1: Now.
0: Sois guéri.
1: Be healed.
0: Sois guéri.
1: Be healed.
0: Sois guéri.
1: Be healed.
0: Sois guéri.
1: Be healed.
0: Sois guéri.
1: Be healed.
0: Sois guéri.
1: Be healed.
0: Sois guéri.
1: Be healed.
0: Au nom de Jésus de Nazareth.
1: In Jesus' name of Nazareth.
0: Au nom de Jésus de Nazareth.
1: In Jesus' name of Nazareth.
0: Au nom de Jésus de Nazareth.
1: In Jesus' name of Nazareth.
0: Recevoir guérison.
1: Receive your healing.
0: Croyez bon Dieu guéri.
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1: Believe that God.
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1: Croyez. Believe.
0: Pour la main soit fait.
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0: de musique ça va jouer.
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0: l'Éternel.
1: Béni soit l'Éternel.
0: Du lever du soleil.
1: Du lever du soleil.
0: Béni soit l'Éternel.
1: Béni soit l'Éternel.
0: Jusqu'à son couchant.
1: Jusqu'à son couchant.
0: Béni soit l'Éternel.
1: Béni soit l'Éternel.
0: Bénis le nom de l'Éternel.
1: Et au nom
0: que
1: de
0: le
1: Jésus.
0: Nom de l'Éternel
1: que
0: soit
1: le nom
0: béni.
1: De l'Éternel soit
0: que
1: béni.
0: Le nom de l'Éternel
1: que le nom
0: soit
1: de l'Éternel soit glorifié.
0: Que le nom de l'Éternel soit sanctifié.
1: Que le nom
0: soit
1: de l'Éternel, oh yes, Lord.
0: Glorifiez-nous,
1: oh papa, nous glorifions. Nous adorons au matin. Nous
0: exaltons
1: au matin. Nous élevons au matin. Papa, nous
0: disons
1: merci, Seigneur. Papa, nous honorons. Papa, nous couronnons de gloire. Papa, merci, Seigneur.
0: Merci, notre
1: Dieu. Merci, notre Père. Merci, notre Père. Nous
0: battons
1: gloire ce matin. Nous méritons exaltation. Nous méritons, Seigneur. Nous méritons toute louange.
0: Nous
1: gloire matin. Nous louons au matin. Matin, nous louons au Seigneur. Merci, Seigneur. Merci, Seigneur. Merci, Seigneur. Merci, Seigneur. Nous glorifions au matin. Nous glorifions au matin. Nous glorifions au matin.
0: Glorifions le nom de l'Éternel.
1: Nous glorifions
0: le nom de l'Éternel.
1: Nous glorifions le nom, Seigneur. Nous glorifions le nom. Nous glorifions
0: le nom.
1: Nous glorifions le nom.
0: Nous glorifions
1: le nom.
0: Même qu'il a cas ou dans moment ça.
1: C'est pour nous glorifier.
0: C'est
1: pour nous glorifier.
0: Mais on entend des voix matin.
1: Nous glorifier.
0: C'est pour nous glorifier,
1: Seigneur. C'est pour nous exalter matin. C'est pour nous glorifier. C'est pour nous glorifier matin.
0: Vous méritez toute gloire, Seigneur.
1: Vous méritez toute louange. Vous méritez toute adoration.
0: Vous méritez toute adoration.
1: Vous méritez matin.
0: Glorifiez le nom de l'Éternel. Kotoyeya, glorifiez le nom de l'Éternel.
1: Kotoyeya,
0: glorifiez le nom de l'Éternel.
1: Glorifiez le nom de l'Éternel.
0: Bye, bon Dieu, gloire.
1: Bye,
0: bon Dieu,
1: gloire.
0: Il est digne d'être loué. Il est digne d'être adoré. Il est digne d'être célébré. Célébrez le nom de l'Éternel.
1: Célébrez
0: le nom de l'Éternel. Célébrez le nom de l'Éternel.
1: Célébrez
0: le nom de l'Éternel. Que le nom de l'Éternel soit loué. Que le nom de l'Éternel soit exalté. Célébrez le nom de l'Éternel. Louez le nom de l'Éternel.
1: Louez
0: le nom de l'Éternel.
1: Nous exaltons, nous magnifions, nous honorons, nous glorifions, nous
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0: Merci,
1: nous levez-nous, nous merci matin,
0: nous prions,
1: alléluia,
0: alléluia,
1: alléluia,
0: alléluia,
1: alléluia,
0: alléluia,
1: méritez le Seigneur,
0: méritez,
1: fidèle,
0: fidèle,
1: méritez le Seigneur,
0: méritez,
1: réel,
0: réel,
1: vous méritez,
0: vous méritez,
1: passez par des temps
0: courts,
1: vous méritez le Seigneur,
0: méritez,
1: passez par des rivales,
0: vous
1: méritez le Seigneur,
0: méritez,
1: passez par des semblables,
0: vous méritez.
1: Nous bénissons ma terre,
0: nous
1: bénissons ma terre, à chaque souffle n'apprend, nous bénissons ma terre, à chaque fois nous acclamons, nous bénissons ma terre, nous camper, nous bénissons ma terre,
0: alléluia,
1: alléluia, ramata,
0: nous bénissons Seigneur,
1: nous bénissons Seigneur,
0: nous bénissons ma
1: terre,
0: nous bénissons ma
1: terre, nous bénissons ma
0: terre,
1: nous bénissons,
0: nous bénissons, nous bénissons, nous bénissons, nous
1: bénissons,
3: Sachez que l'Éternel est Dieu.
4: C'est l'Éternel est Dieu.
3: C'est lui qui nous a fait.
4: Amen.
3: Et nous lui
0: nous appartenons.
1: Alléluia.
0: Nous sommes son peuple.
1: Nous sommes son peuple.
0: Et le troupeau de son pâturage.
1: Le troupeau de son pâturage.
0: Entrez dans ses portes.
1: Entrez dans ses portes.
0: Avec des louanges.
1: Avec des louanges.
0: Dans ses parvis.
1: Dans ses parvis.
0: Avec des cantiques.
1: Avec des cantiques.
0: Célébrez-le.
1: Célébrez-le.
0: Bénissez
1: son nom.
0: Car l'Éternel est bon.
1: Amen. Car l'Éternel est bon.
0: Car l'Éternel est bon.
1: Car l'Éternel est bon.
0: Car l'Éternel est bon.
1: L'Éternel est bon.
0: Sa bonté dure toujours.
1: Et sa fidélité de génération en génération. Alléluia.
3: Alléluia.
1: Rabakashi. De génération en génération.
0: Bon Dieu capable.
3: Bon Dieu capable. Alléluia.
0: Bon Dieu fidèle.
1: Bon Dieu fidèle.
0: Bon Dieu réel.
1: Bon Dieu capable.
0: Bon Dieu capable.
1: Bon Dieu capable.
0: Soit donc que vous mangiez.
3: Yes, Lord.
0: Soit que vous buviez. Soit que vous fassiez.
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1: 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Baissé et levé. 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Parce que c'est puissant qui a traversé. 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Guérison c'est la main de Dieu qui s'ouvre. 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
1: guéri. 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Rem guéri, foi guéri, cœur guéri, sois guéri dans le nom de Jésus.
0: Recevoir le nom de Jésus.
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1: Nous saluons dans le nom Jésus-Christ de Nazareth. Dans notre père spirituel, le bishop Grégory Toussaint. Et sa femme, notre mère spirituelle, pasteur Patricia Toussaint. À plus tard, dans la 26e soirée.
0: 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Au revoir.
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0: de centaines d'âmes
1: and hundreds of souls
0: venir à bon Dieu
1: come to repentance
0: à cause d'invitation qu'on fait
1: because of the invitation you
0: au nom de Jésus.
1: In Jesus' name.
0: À soya,
1: tonight,
0: m'a seulement ajouté deux points
1: I'll just add 2 points
0: par rapport à ça que j'ai dit hier soir
1: based on what I had said last night.
0: Et puis, on a prié pour capable bien chance pour aller plus bonheur à soi. Parce que demain, si Dieu veut, nous allons passer journée dans la présence de Dieu. Alléluia. Mais hier soir, moi, j'ai commencé à parler de la mort. Moi, j'ai dit nous que
1: il
0: y a une raison que pour laquelle Jésus-Christ est venu. C'est pour être capable de détruire la puissance de la mort.
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0: Où est ton aiguillon? Donc, il y a un objectif de la mort de Jésus. C'était briser
1: la
0: puissance de la mort. Hier soir, moi, t'ai dit que la mort,
1: last night I said that death,
0: c'était non seulement un état,
1: it's not only a state,
0: mais moi, t'ai expliqué c'est une personne
1: I explained that it was a person,
0: qui monte cheval,
1: who gets on a horse,
0: qui répond à un jugement,
1: who can respond to a judgment,
0: qui est capable de souffrir
1: who could suffer,
0: dans le feu de l'enfer.
1: In the lake of fire.
0: Donc, et la mort gonjoul gen pou mourir.
1: And one day death will die.
0: Donc cela veut dire c'est yon personne j'en ai dit.
1: Meaning it's a person as we had said.
0: Mais m'a seulement fait deux points à soi.
1: I'll just cover 2 points tonight.
0: Pour nous capable clore.
1: So we could close.
0: Ou besoin connaître que Jésus vient dans le monde.
1: You need to know that Jesus came into the world.
0: Pour délivrer nous.
1: To deliver us.
0: De la mort.
1: From death.
0: Jésus-Christ est mort.
1: Jesus
0: pour nous délivrer de la mort. Premièrement, Jésus-Christ délivrez-nous de la puissance de la mort. Regardez ça, Jean chapitre 10, verset 10 dit. Jean chapitre 10, verset 10.
1: Il
0: dit, le voleur ne vient que pour dérober, égorger et détruire. Mais Jésus dit, mais moi, je suis venu afin que les brebis aient la vie et qu'elles soient dans l'abondance. Satan vient porter la mort.
1: Il
0: vient dérober, égorger et détruire. Mais Jésus lui-même,
1: il
0: vient bailler la vie. Il vient bailler la vie éternelle.
1: And life more abundantly.
0: Donc, il y a un premier bagage que Jésus fait.
1: One of the first things that Jesus came to do,
0: c'est que l'y délivrer nous
1: is to deliver us
0: de la puissance
1: from the power
0: de la mort.
1: Of death.
0: Alléluia.
1: Alléluia.
0: Pour nous venir un bagage qui dans nous.
1: Now we have something in us.
0: Qui relie la vie Zoé.
1: That's called the Zoé life.
0: La vie Zoé.
1: The Zoé life.
0: C'est la vie surnaturelle de Dieu.
1: It's the supernatural life of God.
0: Moi, t'ai dit nous que la vie éternelle, c'est pas un temps long qu'on vive après au fin de mourir. Même t'ai dit la vie éternelle, c'est la vie de Dieu en nous. Ça veut dire même puissance,
1: that means the same power,
0: même énergie,
1: the same energy,
0: même force,
1: the same force
0: qui existait dans bon Dieu,
1: that exists in God,
0: qui fait le bon Dieu
1: that made him God,
0: d'éternité en éternité.
1: From eternity to eternity,
0: l'on accepte Jésus,
1: when you accept Jesus,
0: il partage énergie ça avec
1: he shares that energy with you,
0: puissance ça avec
1: that power with you,
0: grâce ça avec
1: he shares that grace with
0: donc
1: you.
0: C'est ça que fait Jésus dit comme le Père a en lui-même la vie.
1: Jesus says, as the Father has in him
0: il a donné au Fils d'avoir la vie.
1: He gave to the Son to be, to
0: et n'importe
1: have
0: monde
1: life.
0: Qui croit dans petite là, a même vie ça a tout.
1: And whoever believes in the Son
0: ça veut
1: have
0: dire la vie a sorti dans bon Dieu.
1: Life comes from il est
0: passé
1: God,
0: par Jésus-Christ.
1: Goes through Jesus Christ,
0: et puis l'entrée dans nous-mêmes.
1: And goes into us.
0: Donc c'est ça que fait la Bible dit, la loi de l'esprit de vie nous a libérés de la loi du péché et de la mort.
1: Has freed us from the law of sin and
0: tout
1: death.
0: Moun kap viv,
1: everyone who is alive, living.
0: Gaye yon loi ki présent nan, nan li.
1: There's a law that's present in your
0: loi
1: life.
0: Sa rele la loi de la loi du péché et de la mort.
1: The law of sin and death.
0: Tout moun kap viv,
1: everyone who's alive.
0: Gaye la loi du péché
1: you have the law of sin
0: et de la mort.
1: And death.
0: Kap viv an dan
1: yo. That's living inside of them.
0: Et se loi sa.
1: That's the law.
0: Qui produit maladie.
1: That produces sickness.
0: C'est loi ça.
1: That's the law.
0: Qui bay moun arrêt du cœur.
1: That gives people heart attacks.
0: C'est loi ça.
1: That's the law.
0: Eh bien, qui fait moun fait amnésie.
1: That have people having amnesia.
0: C'est loi ça qui produit un paquet de bagages.
1: That produces lots of evils.
0: Mais yon moun qui pas contre Christ.
1: But anyone who does not know
0: li
1: Christ.
0: Li seulement gè la loi.
1: They only have the
0: du péché et de la mort
1: of sin and death
0: kap agi nan li.
1: That's acting in them.
0: Mais yon moun ki konn Christ,
1: but someone who does know Christ,
0: li gon deuxième loi,
1: they have a second law
0: kap travay nan li,
1: that's at work in them.
0: Ki rele la loi de l'esprit de vie.
1: Life of the spirit of life.
0: La loi de l'esprit de vie.
1: The law of the spirit of
0: li
1: life.
0: Capacité.
1: It has the ability.
0: Pour le valer.
1: To swallow up.
0: Pour le détruire.
1: To destroy.
0: La loi du péché et de la mort.
1: The law of sin and death.
0: Lorsqu'on ou gen loi ça nan ou.
1: When you know that you have that life in you.
0: Ou activer.
1: You can activate it.
0: Par la foi.
1: By faith.
0: Donc c'est ça que fait Paul.
1: That's why Paul.
0: Lorsque l'idée nan yon zile.
1: When he was in an island,
0: et puis la Bible dit qu'on sa tap chauffé bois.
1: The Bible says he was burning wood.
0: Et puis yon serpent,
1: and a serpent
0: sorti nan du feu.
1: Came out of the fire.
0: Serpent venimeux,
1: a venomous snake
0: sorti nan du feu.
1: Came out of the
0: li pique Paul.
1: And bit him.
0: Tout moun attend pou Paul tombe pou l'mouri.
1: Was waiting for Paul to fall dead.
0: Mais Paul continue à prêcher.
1: But Paul continued to preach.
0: Comme si de rien n'était.
1: As if nothing happened.
0: Parce que Paul connaît le gon loi nan li.
1: Paul knew that he had another law in him.
0: Bagay nan li.
1: He had something in
0: ki
1: him.
0: Pi fort.
1: That was greater.
0: Passé poison.
1: Than the venomous.
0: Qui nan langue yon couleur.
1: Of the tongue of the snake.
0: C'est la loi de l'esprit de vie.
1: The law of the spirit.
0: C'est la vie Zoé qui nan li.
1: It's the Zoe life in him.
0: Et le connaît. Est-ce qu'on t'a dit ça m'a dit?
1: You hear what I'm saying?
0: Tout temps l'heure pas arrivé.
1: Until your time has come. For God to call you.
0: Bon bagay qui nan ou.
1: There's something in you.
0: Qui plus fort que la mort.
1: That is greater than death.
0: Qui plus fort que poison.
1: Greater than the poison.
0: Qui plus fort que n'importe bagay qui capable arriver.
1: Greater than anything that can happen.
0: C'est la loi de l'esprit de vie.
1: It's the law of the spirit of life.
0: Donc Jésus vient dans le monde.
1: Jesus came into the world.
0: Pour ba nous la vie.
1: To give us life.
0: Et la vie ça.
1: That life.
0: Les plus fort.
1: It is greater.
0: Que la mort.
1: Than death.
0: C'est ça qui fait le possible.
1: That's why it's possible.
0: Pour yon moun guéri. De yon maladie incurable.
1: Of an incurable disease.
0: Par la foi en Jésus.
1: By faith in Jesus.
0: C'est la loi de l'esprit de vie.
1: It's the law of the spirit of life.
0: Qui permet que ça arrive.
1: That allows this to happen.
0: Il permet.
1: It allows.
0: Il possible.
1: It's possible.
0: Que yon moun yon baye quelques jours pour vivre.
1: That somebody that gives days to die.
0: Et puis ou gade ouais.
1: And you know.
0: Après yon temps le continue à vivre toujours.
1: They continue to live.
0: La loi de l'esprit de vie.
1: The law of the spirit
0: permet
1: of
0: que
1: life
0: ça fait.
1: Allows this to happen.
0: Donc Jésus nous a libérés.
1: Jesus liberated us
0: de la puissance de la mort.
1: From the power of the
0: mais non seulement il nous a libérés de la puissance de la mort.
1: Not only did he free us from the power
0: Jésus
1: of death,
0: nous a aussi libérés
1: he also delivered us
0: de la peur de la mort.
1: The fear of death.
0: De la peur de la mort.
1: The fear of death.
0: Regardez dans Hébreux chapitre 2,
1: Hebrews 2
0: versets 14 et 15.
1: 14 and 15.
0: La Bible dit ainsi donc,
1: the Bible says thus,
0: puisque les enfants participent au sang,
1: since the children
0: et à la chair,
1: participate in the blood,
0: il y a également participé lui-même, afin que par la mort,
1: in that through death,
0: il anéantit
1: he might destroy
0: celui qui a la puissance de la mort.
1: Him who had the power of
0: donc,
1: death.
0: Moi, j'ai dit où ça?
1: I had told you
0: c'est-à-dire,
1: that. That means
0: le diable.
1: The devil.
0: Et puis, regardez qui ça le dit qu'on est dans verset 15. Il dit, afin qu'il délivra tous ceux qui par crainte de la mort étaient retenus toute leur vie retenus dans la servitude. Jésus pas seulement libérait nous de la puissance de la mort, mais il libérait nous de la crainte de la mort. Il libérait nous de la
1: from the fear
0: de la mort.
1: Of death.
0: Moi avec,
1: you and I,
0: non seulement la mort pas qu'a fait d'abîme sous nous,
1: not only can death not surprise us,
0: mais si le ciel décide, et puis il dit c'est jour nous qui rivait, tête nous cœur posé. Est-ce qu'on avait main? Tête nous frette, nous cœur posé, parce que nous libérés de la puissance de la mort.
1: From the power of death.
0: Il y a
1: many people
0: leur a mouri.
1: At their time of death,
0: c'est moment qui plus terrible dans la vie.
1: It's the worst moment in their lives.
0: Parce qu'ils a mouri sans Jésus.
1: Because they're dying without Jesus.
0: La culture haïtienne, non?
1: In the Haitian culture,
0: les gens a mouri sans Jésus.
1: When someone is dying without Christ, they say they came to take me.
0: Ou pas ouais, ou avec code là là.
1: Don't you see them with their robes?
0: Ou pas, c'est un moment affreux pour moun ça.
1: It is a very frightening moment for that person.
0: Gen moun leur a mouri.
1: There's some people at their time of death.
0: Angoisse la mort là.
1: The anguish of death.
0: Rete même sous cadavre là.
1: It remains on the cadaver, the body.
0: Gen moun leur a mouri. Angoisse la mort là.
1: The anguish of death.
0: Ou elle sous cadavre.
1: It's on the body. You see it.
0: Mais gen moun leur a mouri.
1: But there are others when they are dying.
0: Yo mouri avec joie.
1: They die with joy.
0: En Jésus.
1: In Jesus.
0: Songez.
1: I remember.
0: Le maman m'a mouri.
1: When my mom was dying.
0: Maman mouri, bon, relativement jeune quand même.
1: She was relatively
0: 52
1: young.
0: Ans.
1: 52 years old.
0: Mais maman c'était une servante de l'Éternel.
1: But my mom was a servant of the Lord.
0: Et nous songez le lap mouri.
1: And I remember when she was dying.
0: Maman passait nuit là.
1: She spent the night.
0: À louer bon Dieu.
1: Praising God.
0: À chanter.
1: Singing.
0: À adorer.
1: Worshiping.
0: Et puis demain matin elle allait.
1: And the next morning she went.
0: Est-ce que vous avez main?
1: Are you with me?
0: L'aller dans la présence
1: she
0: de Dieu. L'aller dans louange.
1: She departed in praise.
0: L'aller dans adoration.
1: She departed in praise.
0: Et pas aller avec une crainte.
1: She was not fearful.
0: Terrible, une peur terrible.
1: Or horrific fear.
0: Mais l'aller dans la louange et l'adoration.
1: And
0: parce que l'œil au monde qu'on côte au bralé. Est-ce qu'on connaît ça, Mabdou là? Le jour arrivé, pas de peur là-dedans,
1: no
0: pas de crainte là-dedans.
1: No
0: au contraire, cœur content. Là, l'apôtre Paul t'a parlé. L'apôtre Paul t'a dit comme ça, j'ai le désir de m'en aller. L'apôtre Paul dit comme ça, ça fait me parler.
1: Says,
0: c'est parce que je me gagne le travail pour me faire pour bon Dieu, pas bon ici.

0: Asoya.
1: So tonight,
0: moi je voulais poser une question ça. Est-ce que vous libéré de la puissance de la mort?
1: From the power of death?
0: Et est-ce que vous libéré de la peur de la mort?
1: From the fear of death?
0: Asoya.
1: Tonight,
0: si c'est ta dernière soirée,
1: should it be your last night?
0: Si Asoya,
1: if tonight,
0: ta dernière soirée,
1: would be your last night?
0: Question pour vous-même.
1: My question for you,
0: c'est comment on va faire face?
1: Is how will you face?
0: Comment on va faire face?
1: How will you face
0: à la mort?
1: Death.
0: Est-ce que c'est avec crainte?
1: Is it with fear?
0: Est-ce que c'est avec peur?
1: Is it with fright?
0: Est-ce que c'est avec tremblement?
1: Is it with shaking?
0: Ou bien on dit même j'ai avec apôtre Paul.
1: Or would you say like Apostle Paul?
0: Si me fait mes yeux me babo ici.
1: Should I die over here?
0: Connais ma pointe mettre moi.
1: I know I'll see my
0: apôtre
1: master.
0: Paul dit être absent de ce corps.
1: To be absent in the body.
0: C'est être présent avec le Seigneur.
1: Present with the Lord.
0: Jean dit avec Jésus pas de la mort.
1: With Jesus there is no death.
0: Si fait mes yeux ouvrir l'autre bord.
1: Should I here and open it up there?
0: Tonight, bon Dieu voulait délivrer
1: God wants to deliver you
0: de la puissance de la mort
1: from the power of death.
0: Pour aucun monde pas vienne paraître.
1: So no one can appear to
0: pour
1: you
0: vienne prendre zombie
1: to take your zombie
0: pour vienne faire ça ou voulait
1: avec whatever they want with you.
0: Et il voulait libérer autour de la peur
1: he
0: de la mort
1: free you from the fear of death.
0: Pour capable d'ici si jour me rivé jodi a
1: so you just say if
0: ma
1: my day had come today
0: pour moi, bon Dieu,
1: I'll
0: face
1: be glad
0: face.
1: To see God face to face
0: au nom de Jésus
1: of Jesus,
0: de Nazareth. Alléluia.
1: Hallelujah.
0: Bye bon Dieu un bel applaudissement.
1: The Lord.

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0: 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Lower the worship team in my ears a little bit. 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
1: How many people know that?
0: À la fin de ton voyage.
1: At the end of your journey.
0: Tu vas voir ton sauveur.
1: That you will see your savior.
0: À la fin de mon voyage.
1: At the end of my journey.
0: Hallelujah.
1: Hallelujah.
0: L'un fin vivre dernier grain jour nous gain pour vivre.
1: After living all the days that we should.
0: L'un fin lever petit nous dans la crainte de l'Éternel.
1: After raising our children in the fear of the Lord.
0: L'un ouais petit nous a grandi en Christ.
1: When we see our grandchildren raised up in Christ.
0: L'un fin gagner dernier grain nous nous gain pour gagner pour Jésus.
1: After winning every last soul that we should win for Christ.
0: L'un fin bâti orphelinat nous fin bâti l'hôpital.
1: Alléluia.
0: Nous fin bâti l'église nous gain fait tout ça nous gain pour faire pour le Seigneur.
1: We've done all our assignments we should do for the Lord.
0: Alléluia.
1: Alléluia.
0: L'un fin mener des dizaines, des centaines et des même des milliers d'âmes à Christ. Et puis l'heure nous
1: vivait
0: pour nous dire comme Siméon, Seigneur, tu laisses ton serviteur
1: Lord,
0: aller en paix. Tu laisses ta servante aller en paix. Car mes yeux ont vu ton salut. Tout le monde qui assure ça, que
1: vous
0: allez voir Jésus face à face,
1: dans
0: mon chant et chant ça,

Moi, réfugié, fait 50 ans, à prêcher l'évangile, pour Badawé. Moi, réfugié, fait 25 ans, à jouer musique,

0: sous la vie, grâce à Jésus qui t'est mort pour moi. Ça lui t'est coulé sous bois calvaire. Et cougné, Jésus satisfait. Nous sommes chantés à la fin de mon voyage. Oui, je verrai mon sauveur. Si on est en salle, ou pas de cette assurance,
1: you don't have this assurance
0: qu'à la fin de ton voyage, dans ce monde, tu verras ton sauveur.
1: You will see your savior.
0: Guess.
1: I'm not talking about
0: maybe
1: guessing.
0: Maybe I might see him. Maybe I might not. You know, maybe I could see him. Maybe I may see him. I may not see him. M'pa palo ou penso kawe Jésus pa penso. Ou doit gen assurance.
1: You must have the assurance.
0: Qu'à la fin de ton voyage.
1: At the end of your journey.
0: There's
1: some things you can be doubtful
0: about.
1: There are other things you must not
0: doubt. Assurance.
1: You must have the assurance.
0: À la fin de ton voyage.
1: At the end of your journey.
0: Tu verras ton sauveur.
1: That you will see your savior.
0: Si on en salle, ça là.
1: If you're in this house here.
0: Ou pas gain assurance ça.
1: You don't have this assurance.
0: À soir.
1: Tonight.
0: Il est possible.
1: It is possible.
0: Pour gain assurance.
1: For you to have that assurance.
0: Pas besoin payer pour assurance.
1: You don't need to pay for that insurance.
0: Yo pas demandé pour faire un examen médical pour assurance.
1: They're not asking you to do a medical exam for that assurance.
0: Ou seulement.
1: You just need to.
0: Besoin payer la vie à Jésus.
1: Give your life to Jesus.
0: Et accepter-le par la foi.
1: And accept him by faith.
0: Yo pas gain assurance.
1: And you'll have that assurance.
0: Pas demandé tout le monde baisser tête yo la minute ça.
1: Everyone to bow their heads right now.
0: Dans tout campus yo.
1: In all the campuses.
0: Avant nous terminer service ça soir.
1: Closing out the service tonight.
0: Je voulais bailler chance à n'importe monde qui là qui peut que jamais bailler Jésus la vie pendant toute tête baissée. Si on est en salle, ou pour que jamais bailler Jésus la vie, à soir, c'est opportunité pour faire ça. Quel que soit côté, si tu as aimé bailler Jésus la vie, moi tu as aimé prier pour avant la fin de ce service. Quel que soit côté, dans la salle, ou bien quel que soit côté où
1: tu
0: ou bien tendez dans le monde entier.
1: In the entire world,
0: si tu as aimé Jésus la vie,
1: like to give your life to Jesus,
0: et où tu as aimé nous prier pour,
1: and you'd like us to pray for
0: côté
1: you,
0: hier,
1: wherever you are,
0: coup hier,
1: right now,
0: levez main en l'air. Je vais prier pour vous.
1: Like to pray for you tonight.
0: Levez main en l'air, bien haut.
1: High,
0: dans tout campus,
1: in all the campuses,
0: si tu as aimé Jésus la vie,
1: like to give your life to Jesus,
0: ou bien où tu as aimé retourner dans la place,
1: like to come back home,
0: levez main, moi, ouais, ça. Levez main bien haut.
1: Je vais
0: prier pour
1: vous. Like to pray
0: pour qu'à dire à la fin de mon voyage, oui, je verrai
1: yes, I will
0: mon
1: see
0: Sauveur
1: my savior,
0: au nom de Jésus.
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2: 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Belle.
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0: de la caille, eh bien, car Dieu a tant aimé le monde qu'il a donné son Fils unique afin que quiconque croit en lui ne périsse point, mais qu'il ait la vie éternelle. 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La Bible dit, si tu confesses de ta bouche et crois en ton cœur que Dieu a ressuscité Jésus d'entre les morts, tu seras sauvé. 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
0: 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Vite mourir pour moi.
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1: I give you my life.
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1: Write my name.
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1: In the book of life.
0: Pour le pas jamais.
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0: 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Remercier le d'avance. Remercier le sous-petit. Remercier.
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Est-ce qu'on est ça Jésus l'enfer? 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

0: pour dévorer ma chair. Ce sont mes persécuteurs et mes ennemis qui chassaient les tombes. Si une armée se campait contre moi, mon cœur n'aurait aucune crainte. Si une guerre s'élevait contre moi, je serais malgré cela plein de confiance. Je demande à l'Éternel une chose que je désire ardemment. Je voudrais habiter toute ma vie dans la maison de l'Éternel, pour contempler la magnificence de l'Éternel et pour admirer son temple. Car il me protégera dans son tabernacle au jour du malheur. Il me cachera sous l'abri de sa tente. Il m'élèvera sur un rocher. Et déjà ma tête s'élève sur mes ennemis qui m'entourent. J'offrirai des sacrifices dans sa tente au son de la trompette. Je chanterai, je célébrerai l'Éternel. L'Éternel est ma lumière et mon salut. De qui aurais-je crainte? L'Éternel est le soutien de ma vie. De qui aurais-je peur? Quand des méchants s'avancent contre moi pour dévorer ma chair, ce sont mes persécuteurs et mes ennemis qui chassaient les tombes. Si une armée se campait contre moi, mon cœur n'aurait aucune crainte. Si une guerre s'élevait contre moi, je serais malgré cela plein de confiance. Je demande à l'Éternel une chose que je désire ardemment. Je voudrais habiter toute ma vie dans la maison de l'Éternel pour contempler la magnificence de l'Éternel et pour admirer son temple. Car il me protégera dans son tabernacle au jour du malheur. Il me cachera sous l'abri de sa tente. Il m'élèvera sur un rocher. Et déjà ma tête s'élève sur mes ennemis qui m'entourent. J'offrirai des sacrifices dans sa tente au son de la trompette. Je chanterai, je célébrerai l'Éternel. L'Éternel est ma lumière et mon salut. De qui aurais-je crainte? L'Éternel est le soutien de ma vie. De qui aurais-je peur? Quand des méchants s'avancent contre moi pour dévorer ma chair, ce sont mes persécuteurs et mes ennemis qui chancellent les tombes. Si une armée se campait contre moi, mon cœur n'aurait aucune crainte. Si une guerre s'élevait contre moi, je serais malgré cela plein de confiance. Je demande à l'Éternel une chose que je désire ardemment. Je voudrais habiter toute ma vie dans la maison de l'Éternel pour contempler la magnificence de l'Éternel et pour admirer son temple. Car il me protégera dans son tabernacle au jour du malheur. Il me cachera sous l'abri de sa tente. Il m'élèvera sur un rocher. Et déjà ma tête s'élève sur mes ennemis qui m'entourent. J'offrirai des sacrifices dans sa tente au son de la trompette. Je chanterai, je célébrerai l'Éternel. Car il me protégera dans son tabernacle au jour du malheur. 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

0: 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Car il me protégera dans son tabernacle. Au jour du malheur, il me cachera sous l'abri de sa tente. Il m'élèvera sur un rocher. Et déjà ma tête s'élève sur mes ennemis qui m'entourent. Et déjà ma tête s'élève sur mes ennemis qui m'entourent. J'offrirai des sacrifices dans sa tente. Au son de la trompette, je chanterai. Je célébrerai l'Éternel. 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Exode chapitre 15 verset 26. 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

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Job chapitre 33, verset 25 à 26. 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

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N'a pas rappelé que vous avez suivi train de midi, émission ça, elle est passée du lundi au vendredi de midi à 2h. 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

0: to a foreign country.
1: Allez voir pour développement propre pays.
0: How much more for the development?
1: Est-ce qu'on est ensemble, chers amis?
0: Are we together, dear
1: Donc,
0: friends?
1: Gagnons mandat
0: so
1: de développement.
0: A mandate of development.
1: Deuxième bagage, nous te dit qu'on y a un mandat de développement.
0: There's a mandate of development.
1: Deuxièmement, nous te dit qu'on y a est-ce que gagnons modèle de développement?
0: Secondly, we said, is there a model of development?
1: Nous te joignons un modèle de développement.
0: We found a model of development.
1: Modèle là, c'est
0: the model
1: nous joignons dans Apocalypse chapitre 21,
0: we found it in Revelation 21
1: le verset 24,
0: verse 24
1: quand il finit parler de la Nouvelle Jérusalem,
0: after speaking about the New Jerusalem,
1: et là il finit parler de la Nouvelle Jérusalem,
0: after speaking about the New Jerusalem,
1: donc la Nouvelle Jérusalem,
0: the New Jerusalem,
1: c'est vision bon Dieu,
0: is God's vision
1: pour une société humaine,
0: for a human society,
1: vision bon Dieu,
0: God's vision.
1: Le bon Dieu imaginer un pays,
0: when God imagines a
1: ville,
0: country, a city,
1: comment bon Dieu well.
0: How does God see it?
1: Est-ce qu'on est ensemble?
0: Are we together?
1: Et ça c'est Apocalypse chapitre 21 et 22.
0: That's Revelation 21 and 22.
1: Donc après le fin d'écrire la Nouvelle Jérusalem,
0: after describing the New Jerusalem,
1: comment le concevoir,
0: how does God conceive
1: une nation,
0: or think about a nation?
1: Donc, il dit comme ça,
0: he said,
1: il décrit et puis il dit, les nations,
0: the nations
1: marcheront à sa lumière
0: shall walk by its light,
1: et les rois de la terre y apporteront leur gloire.
0: The earth will bring their
1: Donc,
0: glory
1: en d'autres termes,
0: in other words,
1: la Nouvelle Jérusalem, c'est un modèle,
0: the New Jerusalem is a model
1: de développement
0: of development
1: pour les nations de la terre.
0: For the nations of
1: Est-ce qu'on est ensemble jusqu'à présent?
0: Together so far?
1: Il y a un mandat,
0: There's
1: il y a un
0: a
1: modèle.
0: Mandate and a model.
1: Hier soir, moi, j'ai commencé à parler
0: Last night I started to talk
1: de la méthode.
0: About the method.
1: Il y a un mandat.
0: There's a mandate.
1: Développer.
0: To develop.
1: Les nations.
0: The nations.
1: Ou bien contribuer.
0: Or to contribute.
1: Parce que, alors, faut moi j'en clair.
0: Let me be clear.
1: Le modèle.
0: The model.
1: C'est contribuer.
0: Is to contribute.
1: Hein,
0: right.
1: Au développement
0: to
1: des
0: the
1: nations.
0: Development of the nations.
1: Donc, donc, pas voulez nous penser que.
0: I don't want you to think that.
1: Et dans un pays, c'est l'Église. Qui bral pour des charges développement tout pays.
0: Is the church that's going to bear the
1: load
0: of developing a country. Parce que
1: tax, c'est pas l'église de venir.
0: When they pay tax, when you pay taxes,
1: est-ce que nous clair là?
0: Church, are we clear?
1: Est-ce que nous clair là? Are we clear?
0: Est-ce que nous clair?
1: Les pays tax, c'est pas l'église de venir.
0: When you pay taxes, it doesn't come to the church.
1: Donc c'est le gouvernement pour faire développement.
0: It's the government's job to make the development happen.
1: Mais l'église c'est,
0: but the church's job is to
1: contribuer,
0: contribute.
1: Travail fait partie part.
0: Do
1: Donc,
0: your
1: ça va veut dire l'église va remplacer l'État.
0: Doesn't mean the government. The
1: Mais nous-mêmes nous allons faire partie.
0: But we
1: pas nous,
0: are going to do our
1: travail
0: part
1: de
0: in the
1: développement. Alléluia.
0: Parce
1: qu'il faut clarifier ça.
0: I must clarify that. You know. All
1: right. Donc nous dit il y a un modèle.
0: So we said there's a model.
1: Kounyan dit comme ça. Est-ce que vous méthode?
0: Now we say, is there a method?
1: Et nous te voyons dans Genèse chapitre 22 verset 17.
0: And we saw in Genesis 22.
1: L'Éternel te baille Abraham méthode là avant même les vignes nation.
0: The Lord gave Abraham the method.
1: Il te baille une méthode.
0: He already gave him a method.
1: Pour nation en capable béni.
0: For the nation to be blessed.
1: Et pour toute nation côté yo aller capable béni.
0: And for all the nations they go to. What did he say?
1: Il te dit, je te bénirai.
0: I will bless you.
1: Je multiplierai ta postérité.
0: And I will multiply your descendants.
1: Comme les étoiles du ciel.
0: As the stars of the heaven.
1: Et comme le sable qui est sur le bord de la mer.
0: And as the sand which is on the seashore.
1: Ta postérité.
0: He says, your descendants
1: possédera
0: shall possess
1: la porte
0: the
1: de ses ennemis.
0: Their enemies.
1: Il dit toutes les nations seront bénies.
0: All the nations
1: si
0: will be
1: blessed.
0: If your descendants
1: possédaient les portes,
0: possess the gates.
1: Portes qui représentaient différents secteurs de la
0: gates,
1: de la société. Je me suis expliqué nous.
0: As I explained, the case that represents
1: toutes les nations
0: society, says,
1: seront bénies.
0: All the nations will
1: Donc,
0: be blessed.
1: La stratégie,
0: so the strategy,
1: c'est de posséder
0: is to possess
1: les portes,
0: the gates.
1: Maintenant qu'on y a,
0: now,
1: bam commencer à rentrer dans secret à soyam bralbo. Puisque bon Dieu dit nous faut nous posséder les portes.
0: Since God told us to possess the gates.
1: Méthode là c'est posséder les portes.
0: The method is to possess the gates.
1: Question hein, donc c'est comment posséder les portes.
0: The question now is how do you
1: donc,
0: possess
1: et
0: the
1: c'est là commencer à rentrer avant à soyam.
0: That's where I go into
1: donc,
0: it
1: bralbo,
0: with you.
1: Premier secret pour posséder les portes. Alléluia. Est-ce que quelqu'un qui est intéressé pour connaître premier secret pour posséder portes? Regardez
0: quelqu'un
1: qui
0: contrôle
1: là, dit porte parole là.
0: Look at your neighbor and say your gate.
1: Ah hein, porte parole là.
0: Your gate.
1: All right. Premier secret.
0: The first secret
1: pour posséder
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1: Brillez.
0: Shine.
1: À votre porte.
0: In your gate.
1: Premier secret.
0: The first secret.
1: Pour posséder porte.
0: To possess in your gate.
1: Côté bon Dieu mettez
0: Where God placed you in.
1: C'est pour briller.
0: It's for you to shine.
1: À nous dit briller.
0: Let's say shine.
1: À nous dit briller.
0: Let's say shine.
1: À nous dit briller.
0: Let's say shine.
1: Le Jésus a parlé avec nous. Il dit vous êtes la lumière du monde.
0: He says you're the light of the world.
1: Et puis il dit une ville située sur une montagne ne peut être cachée.
0: Cannot be hidden.
1: À nous dit briller.
0: Let's say shine.
1: All right.
0: All right.
1: Maintenant, l'homme dit briller.
0: When I say shine,
1: li pas simplement signifie briller.
0: It doesn't simply mean shining.
1: Spirituellement.
0: Shining spiritually.
1: Briller spirituellement.
0: To shine spiritually.
1: Pas by aucune garantie.
0: Gives no guarantee.
1: Que ou a percé n'importe où.
0: That you'll prevail at your gate.
1: Ou bien ou a passé n'importe où.
0: Or that you'll pass through your gate.
1: Allez voir pour ta posséder porte.
0: Much less to possess your gate.
1: Donc, l'on a parlé de briller.
0: So when we're talking about shining,
1: c'est pas seulement briller spirituellement.
0: It's not only to shine spiritually,
1: mais c'est briller professionnellement.
0: But to shine professionally.
1: Garde mon côté là, dis briller.
0: Look at your neighbor and say shine.
1: Dis briller.
0: Say shine.
1: Dis briller.
0: Shine.
1: Garde qui ça la Bible dit.
0: Look what the Bible says.
1: Proverbe chapitre 22.
0: Proverbs 22.
1: Verset 29.
0: Verse 29.
1: Dans la Bible en français courant.
0: In the current French.
1: Regardez qui ça le dit.
0: Look at what the Bible says.
1: Il dit.
0: It says.
1: Regarde l'homme.
0: Do you see a man?
1: Qui fait bien.
0: Who excels.
1: Son métier.
0: In his work.
1: Il pourra offrir ses services au roi.
0: He will stand before kings.
1: Au roi eux-mêmes.
0: The king himself.
1: Au lieu de rester un obscur.
0: He will not stand before
1: ouvrier.
0: Unknown men.
1: Mais qui ça fait yon moun passé?
0: What causes somebody to go
1: de
0: from
1: obscur ouvrier?
0: An obscure man.
1: Pour le vin tourner, yon kap entrer dans la présence des rois.
0: To become somebody who goes
1: fait,
0: in the presence of the king,
1: fait?
0: He does what?
1: Hein? Ça passeport.
0: What's the passport?
1: Qui faut passer de l'obscurité?
0: That makes you go from obscurity.
1: Et pour commencer à briller.
0: And you start to shine.
1: Jusqu'à ce que roi après
0: les four kings are calling.
1: Parce qu'il fait.
0: Because he.
1: Bien son métier.
0: Excels in his work.
1: Look at your
0: neighbor and say excel.
1: Ça veut dire en tant que chrétien. Moi même anglais. Anglais.
0: I like the English version.
1: Do you see a man who excels?
0: As your well, qui excelle. I like it.
1: Vois-tu un homme qui est excellent?
0: Do you see someone who excels?
1: Dans son travail.
0: In his work.
1: Mes premiers secrets.
0: Here's the first secret.
1: Pour posséder porte.
0: For you to possess your gate.
1: Premier secret pour posséder porte.
0: The first secret to possess your gate.
1: Excellent.
0: You have to be excellent. You have to excel. You have to excel.
1: Est-ce qu'on compte ça excellent signifie?
0: Do you know what the word excellent means?
1: Excellent signifie.
0: Excellent means.
1: Surpasser.
0: To surpass.
1: Excellent signifie
0: excellent
1: surpasser. Excellent signifie aller au-dessus.
0: It means to go exceeding.
1: Excellent signifie dépasser.
0: It means to go above.
1: Donc, en tant que chrétien,
0: so as Christians,
1: le travail nous,
0: at your job,
1: non seulement des responsabilités pour nous briller pour bon Dieu,
0: not only do we have the responsibility
1: mais si
0: to

0: to work.
1: Excellent.
0: And you to be excellent at that job.
1: Excellent.
0: Let's say excellent.
1: Excellent.
0: Let's say excellent.
1: Excellent.
0: Let's say excellent.
1: Sous son infirmière,
0: if you're a nurse,
1: infirmière moyen.
0: Don't be an average
1: nurse. C'est pour meilleur infirmière qui sous floor.
0: Est-ce qu'on
1: t'allait ça m'a dit là?
0: You hear what I'm saying?
1: C'est pour meilleur infirmière sous floor.
0: You must be the best nurse on your floor.
1: Sous son avocat.
0: If you're a lawyer.
1: Pas un avocat moyen.
0: Do not be an average
1: mais c'est pour
0: lawyer.
1: Meilleur avocat
0: be
1: de cabinet.
0: The best lawyer in the
1: nous
0: firm.
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0: Dis-je
1: gloire.
0: Say glory.
1: Dis-je gloire, gloire.
0: Say glory, glory.
1: Dis-je gloire, gloire, gloire.
0: Say glory, glory, glory.
1: Ouais, si son restaurant gagne.
0: If you own a restaurant,
1: pas contenté.
0: Don't be satisfied.
1: Juste ouvert un restaurant, ouvert un restaurant.
0: Open a restaurant just
1: mais
0: to do it.
1: Mais soit ouvert un restaurant.
0: If you're gonna open
1: c'est pour dire restaurant,
0: restaurant
1: pas
0: my restaurant.
1: C'est lui qui oblige plus bon
0: it
1: restaurant.
0: Has to be the best restaurant.
1: Ah, pas la même, dis gloire.
0: Say glory.
1: Dis gloire, gloire.
0: Say glory, glory.
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0: Say glory, glory, glory.
1: Si c'est caille m'a vendre.
0: If I'm selling
1: pas simplement content pour vendre.
0: Don't just be satisfied
1: to sell houses. Pour gagner votre vie.
0: Just to make a living.
1: C'est pour dire
0: you see, of the realtor out there, as for me,
1: c'est moi pour
0: I have
1: bon
0: to be
1: service.
0: The best realtor.
1: Aye, aye, aye.
0: Come on.
1: On nous dit excellent.
0: Let's say excel.
1: On nous dit excellent.
0: Let's say excel.
1: On nous dit excellent.
0: Let's say excel.
1: On nous dit excellent.
0: Let's say excellent.
1: Pour capable posséder
0: for you to possess
1: pour toi
0: your gate
1: for excellent.
0: You have to be excellent.
1: Listen
0: to this.
1: Le monde du succès.
0: The word of success. The world of success.
1: N'a aucune place pour les gens moyens.
0: Has no space for average people.
1: Il n'a de place que pour des gens excellents.
0: There's only room for only excellent
1: people. Le monde du succès pas de place pour monde qui moyen.
0: The successful world
1: that has moyen, no
0: room for average. If you're average, don't forget you.
1: Est-ce que t'as entendu
0: là? Did you hear what I said?
1: If you're
0: average, they will forget you.
1: Et
0: if you're
1: oublié, ou pas oublié, nous pas qu'à posséder.
0: If you can't be remembered, you can't possess.
1: Est-ce que là, va, hein?
0: Are you with me? There is something. That I've said several times in my preachings. I'm hoping that we all take it to heart. I said that.
1: Le succès.
0: Success.
1: Le succès.
0: Success.
1: C'est un devoir.
0: Is a responsibility.
1: Okay.
0: It's a duty.
1: Encore mieux, encore mieux.
0: Better,
1: le succès.
0: Success.
1: C'est une responsabilité.
0: Is a responsibility.
1: Spirituelle.
0: A spiritual responsibility.
1: Est-ce qu'on prend? Est-ce qu'on t'en est
0: did it sink in? Did you hear what I said?
1: Le succès.
0: Success.
1: C'est une responsabilité.
0: Is a
1: c'est un devoir.
0: It's a duty, an assignment, a spiritual responsibility.
1: L'homme chrétien,
0: when you're Christian,
1: ou à fond bagay,
0: you're doing something,
1: ou doit un succès.
0: You must be successful at it.
1: Ou doit briller.
0: You must shine at
1: ou
0: it.
1: Ou doit un succès.
0: You must have success at it.
1: C'est pas qu'un coup.
0: It's not
1: mais pour qui ça?
0: Why?
1: Est-ce que c'est pour me dire, ok, gardez j'aime bien succès? Non.
0: Look how successful I am. No.
1: Parce que c'est le succès
0: because it's success
1: qui donne une voix.
0: That gives you a voice.
1: C'est le succès qui donne
0: that gives you
1: une voix.
0: A voice.
1: Ou gen doit aimer bon Dieu, ou son bon
0: God.
1: Chrétien, ou
0: regarde,
1: ou pas gen succès, pas gen moun qui intéressé dans son gen
0: boutique. No one's interested in what you have to say, period. No, they're not interested.
1: You're not interested.
0: They're just not interested.
1: Donc succès nous,
0: so our success
1: c'est une plateforme
0: is a platform
1: pour nous prêcher l'évangile.
0: For us to preach the gospel.
1: C'est une plateforme
0: it's a platform
1: pour nous gagner des âmes.
0: For us to win souls.
1: C'est une plateforme
0: it's a platform
1: pour nous porter changement.
0: For us to bring change.
1: Ou pas porter changement si monde pas respecter
0: you. You don't bring any change if no one respects
1: ou
0: you.
1: Ou pas porter changement si ou pas influencer monde.
0: You can't
1: ou pas porter changement loi parler pas des monde qui pas régler ni les gens pour eux. Même si quelqu'un belle idée pas que monde pas qui pense
0: que vous dire. Nobody's going to care about what you're saying because you have no success.
1: Est-ce qu'on avait même chose
0: à dire?
1: C'est ça que fait la Bible,
0: that's
1: encourager le chrétien.
0: The Bible encourages Christians.
1: Li doué excellent.
0: They must excel.
1: Li doué faire bien son travail.
0: They must do their work well.
1: Nous-mêmes en tant que chrétiens.
0: We as Christians.
1: Et c'est ça. Ou soit hier soir, on dit que ça a deux types de message.
0: Remember last night I told
1: you a message de réveil.
0: There's a message of revival.
1: Et un message de réforme.
0: The message of reform.
1: Message m'a prêché là là, c'est message de réforme.
0: The message
1: ça veut dire pour changer mentalité.
0: That means to change your mindset, your mental.
1: Et ces messages ça y mène au développement.
0: Those are the messages that brings to development.
1: Est-ce qu'on avait même?
0: Are you with me?
1: M'kadou, Jésus a délivré. Oui. Jésus a passé avant. Oui. Jésus a pleuvé.
0: Yes.
1: Mais ça pas nécessairement signifie.
0: It doesn't necessarily mean.
1: La porter un changement bien la porter un développement.
0: That will bring a change for
1: development. Pour ça.
0: There's a time for that.
1: Temps pour un message d'encouragement.
0: There's a time for a message.
1: Parce que nous tous besoin encouragement.
0: Because we all need encouragement.
1: Les ennemis a frappé nous tous besoin un message d'encouragement pour lever nous. Mais si toute vie.
0: C'est
1: type de message ça va attendre. Vous pas attendre des messages cap. Reformate tes pensées.
0: You don't listen to messages that reform.
1: Ah, est-ce qu'on peut t'appeler là là?
0: Sous
1: pas un message qui pour reformate tes pensées. Ou à vle passer vraiment pas à passer. Est-ce qu'on est ensemble?
0: You can't.
1: Sous comprendre ça me dit à dire
0: gloire.
1: Message pour excellent dans travail.
0: The message for you to excel.
1: Excellent dans business.
0: Excellent
1: dans ce qu'on fait.
0: Excel in what you're doing.
1: Ces messages de réforme.
0: Are the messages of reform.
1: Et bon, m'dion bagay.
0: And let me tell you something.
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0: When you're excellent.
1: Lors excellent.
0: When you excel.
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0: In whatever you're doing.
1: Peu importe.
0: No matter.
1: Quel que soit ça, y'a.
0: Whatever it may be.
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0: Whatever it is you're doing.
1: De pou excellent la dan.
0: If you're excel in it.
1: Wap saisi pou wè ki porte la pouvè dans le monde pou.
0: You'd be shocked to see what doors will be open in the world to you.
1: Est-ce qu'on connaît?
0: Do you know?
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2: Those 12 sectors.
1: Très important, pas rater ça.
2: Don't miss it.
1: 12 portes ça yo.
2: Those 12 gates.
1: 12 secteurs ça yo.
2: Those 12 sectors.

0: the foundations were collapsed.
1: Et puis, boy,
0: and
1: total.
0: Now you have a total chaos.
1: Qui vient manifester sous forme insécurité.
0: Est-ce que vous avez
1: même? Donc c'est ça que fait.
0: That's why.
1: La Bible dit.
0: The Bible says.
1: Si les fondements.
0: If the foundations.
1: Sont renversés.
0: Are collapsed or destroyed.
1: Psaume 11 verset 3.
0: Psalms 11.
1: Si les fondements sont renversés.
0: If the foundations are destroyed.
1: Le juste.
0: The righteous.
1: Que fera-t-il?
0: What can they
1: do? Que fera-t-il?
0: What will they do?
1: Question ça c'est à la fois.
0: This question is both.
1: Yon question de désespoir.
0: A question of despair.
1: Mais en même temps tout.
0: But in the same token too.
1: C'est yon question. Li communique à la fois le désespoir et l'espoir.
0: It communicates both despair and hope.
1: Quand les fondements sont renversés, le juste.
0: The righteous.
1: Que ferait-il?
0: What would they do if their foundation
1: is destroyed? Il y a deux gens qui ont question ça.
0: There are two ways you can see this question.
1: Ça pour nous faire.
0: What should we do?
1: C'est quand vous pas rien pour faire.
0: If there's nothing we can do.
1: Ou bien bon, l'autre jour capable de question ça.
0: You can see this question.
1: Quand les fondements sont renversés, le juste.
0: If the foundation is destroyed.
1: Que ferait-il?
0: What would the righteous do?
1: En d'autres termes, quelle est sa responsabilité?
0: In other words, what is their responsibility? What should they do?
1: Quand les fondements sont renversés.
0: If the foundations are destroyed.
1: What can the righteous do?
0: Qu'est-ce que juste doit faire?
1: Que peut faire le juste?
0: What can the righteous do?
1: M'abdou, que peut faire le juste?
0: I will tell you what the righteous can do.
1: Rebâtir les fondements.
0: Rebuild the foundations.
1: Quand les fondements sont renversés.
0: If the foundations
1: qui s'ajuste là pour le faire?
0: What did the righteous do?
1: Rebâtir les
0: foundations. Rebuild.
1: Donc en Haïti, so tout fondement yo renversé.
0: Are collapsed.
1: Tout fondement yo renversé.
0: They're all collapsed.
1: Fondement la famille renversé. Fondement économie renversé. Fondement sécurité renversé. Fondement gouvernance renversé. Fondement éducation renversé. Qui ça bouge juste la fin?
0: What should the righteous do?
1: Rebâtir.
0: Rebuild the foundations.
1: Rebâtir les fondements.
0: Rebuild the foundations.
1: Et chers amis,
0: and dear friends,
1: c'est travail ça.
0: That's the job.
1: Nous pas voulu faire.
0: That we don't want to do.
1: Depuis longtemps.
0: We haven't wanted to do for a long time.
1: Qui fait Haïti rete côté rete ya depuis dix ans nous connaissons nous même côté.
0: Haiti stayed in the same place from the time of inception.
1: Parce que plus fort moun pas intéressé dans rebâtir fondement.
0: Because most people not interested in rebuilding
1: parce que l'on a rebâtir fondement ou non trou.
0: When you're rebuilding foundation, you're in a hole.
1: Personne pas wè ou.
0: No one sees you.
1: L'on a rebâtir fondement qui koto yo ou non. Ou nan trou ou personne pas.
0: No one
1: pa wè
0: sees you.
1: Puis fort moun pas intéressé.
0: Most people are not interested.
1: Fait travail dans l'obscurité.
0: Do the job in obscurity, in the dark.
1: Debout ouais élection rivière.
0: Quand vous
1: élection bavila, tête tout moun chaud.
0: Everybody is up in an uproar.
1: Tout moun besoin président, tout moun besoin barré.
0: They want to show up.
1: Ça joue si la tête tout moun
0: chaud.
1: Réunion tout côté.
0: Oh, all sorts of meetings.
1: Tête tout moun chaud.
0: Everybody's in an uproar.
1: Ça fait ça.
0: Why?
1: Parce que sinon, si nous comprenons le modèle biblique enseigné nous là,
0: if you understand the biblical model I'm teaching you now,
1: n'a pas rendu nous compte.
0: You come to realize
1: pi fort moun
0: that most people
1: qui pensaient,
0: who think,
1: y a vite montré président,
0: that they go up in power as president,
1: y a changé pays d'Haïti,
0: they're going to come and change Haiti.
1: Ils ont pas comprendre comment une nation fonctionne.
0: They don't know how a nation functions.
1: Most people on a sur
0: toute
1: fondement
0: That's what it needs.
1: C'est fondement yo besoin rebâti.
0: Foundations need to be rebuilt.
1: C'est éducation.

0: felt all over Haiti.
1: Son travail.
0: It's a job.
1: À longue haleine.
0: A long-term job.
1: Qui mérite fait dans pays d'Haïti.
0: That needs to be done in Haiti.
1: Mais le problème.
0: But the problem.
1: C'est que.
0: Is that.
1: Puis fort monde besoin un succès immédiat.
0: Most people want immediate success.
1: Puis fort monde besoin succès immédiat.
0: Most people want instant success.
1: Donc nous vini,
0: so we
1: etc.
0: Come, et cetera.
1: Ou comment mais élection va gagner,
0: moi monter, etc. I'm gonna go higher, et cetera.
1: Est-ce qu'on remarque dans 12 portes?
0: Have you noticed at the 12 gates?
1: Est-ce qu'on remarque que?
0: Have you noticed that?
1: Est-ce qu'on remarque que?
0: That.
1: Gouvernement c'est seulement.
0: Governance is.
1: You n'a pas tu?
0: Only one of the 12 gates.
1: On va entendre ça.
0: You didn't hear what I said.
1: Est-ce qu'on remarque dans 12 portes?
0: Have you noticed at the 12 gates?
1: Judas.
0: Judah.
1: C'est seulement une porte lui.
0: Is only one gate. It's only one gate.
1: Pour une société avancer pour le développer.
0: For a society to advance and develop. It's not just one gate.
1: C'est toute porte.
0: It's all the gates.
1: C'est toute porte.
0: All the gates.
1: Gagner yon. Bon, on pas besoin dire non.
0: C'était yon
1: élément que devine premier ministre en Haïti.
0: A man who became prime minister
1: président.
0: At that time we didn't have a president.
1: Mais c'est un élément très très bien éduqué.
0: Well educated man.
1: Très capable, très
0: capable,
1: bien éduqué.
0: Well educated.
1: Quel était même gros docteur en bas.
0: I believe he even had a doctorate degree.
1: Et puis un grand ami qui était journaliste.
0: And there was a friend of mine who was a journalist.
1: Et puis monsieur font valait temps au pouvoir.
0: He spent a lot of time in power.
1: Mais son nèg qui capable.
0: But he was a very capable man.
1: Son nèg qui gain bonne volonté.
0: He was very willing. He had good will.
1: Et puis son au pouvoir.
0: When he went to power.
1: Finalement.
0: He said finally.
1: Grand monde qui gain bonne volonté qui capable. Pays va avancer.
0: The country is going to go forward.
1: Mais si Marie pas monter le pas descend.
0: But nothing happened, nothing moved.
1: Et puis un journaliste qui était ami.
0: And there was a journalist friend of mine.
1: Qui a le fond interview avec monsieur.
0: He had an interview with this guy.
1: Il dit monsieur un tel.
0: He said Mr. So and so.
1: Me connais capable.
0: I know you're capable.
1: Ou expérience.
0: You have the experience.
1: Fait pile temps travail Nations Unies.
0: Ou
1: fait pile temps travail
0: working
1: à l'extérieur. Ou
0: gain
1: connaissance, ou gain bonne volonté.
0: You have the goodwill.
1: Mais ça qu'il faut pas qu'à faire rien pour Haïti.
0: But why can't you do anything for Haiti?
1: Mais qui ça élément ça te répond.
0: Here's what the man answered.
1: Lidi,
0: he said,
1: l'on pas président.
0: When you're not a president,
1: ou pense un président gon paquet pouvoir.
0: You think the president has a lot of power.
1: L'on pas président, ou pense un président gon paquet pouvoir.
0: He can do whatever he wants. He has lots of power.
1: Lidi, l'on vin président.
0: He says, when you become president,
1: ou rend au compte,
0: you come to realize
1: que pouvoir,
0: that the power,
1: pouvoir c'est yon
0: power is
1: pizza.
0: It's like a pizza.
1: Son pizza.
0: It's a pizza.
1: Qui a plusieurs tranches.
0: With lots of slices.
1: C'est comme un gros pizza.
0: It's like a pizza pie.
1: Qui a plusieurs tranches.
0: With lots of slices.
1: Et puis l'on regarde pizza.
0: And when you look at the pizza slice.
1: Où est ces tranches pour la pipiti.
0: You say your slice is smallest.
1: Gros bagage dit là.
0: Big thing he said.
1: L'on pas président.
0: When you're not a president, you think you can do anything.
1: L'on est président, rend nous compte pouvoir.
0: You realize the power.
1: Son pizza lié.
0: It's like a pizza pie.
1: Qui a plusieurs tranches.
0: With lots of slices.
1: Et ces tranches pour là.
0: And your slice is the smallest.
1: Parce qu'on l'a pour 5 ans.
0: Because you're here for 5 years.
1: Ou bien l'a pour 4 ans.
0: Or you're here for 4 years.
1: Mais l'autre monde qui a pouvoir.
0: But the others with the power.
1: Secteur privé.
0: The private sector.
1: Il a pouvoir.
0: It has power.
1: Oui.
0: Yeah.
1: Au monde qui est dans le secteur privé, qui fait du riz, entrer en Haïti, qui fait manger en Haïti. Les gars renversent son président, l'élève les riz.
0: They can overthrow a president anytime they want.
1: Les gens qui fait manger,
0: the one who's cooking,
1: entrer dans le pays d'Haïti. Les gars renversent son président, l'élève les riz. Depuis le vinil, il ne peut pas mettre manger. Soit le monter, prix manger. Ou bien il ne peut pas mettre manger. Le peuple n'a pas besoin de mal dire, regardez, non, il y a le président qui va nous manger. Président nous-mêmes. Président qui va nous manger.
0: The president doesn't import rice.
1: People
0: don't know anything of that.
1: Ça veut dire,
0: that means.
1: Mais qui dans le secteur privé?
0: The one who's in the private sector.
1: Il a un paquet de pouvoir.
0: He has more power in his hands.
1: Est-ce que vous m'avez?
0: Are you with me?
1: Oui.
0: Yes.
1: Oui.
0: Yes.
1: He
0: has lots of power in the
1: Senate.
0: So each sector, they have their own power.
1: The one in the Senate,
0: they have their power. The men in
1: the sector, commerce, business, etc. Société civile, l'éducation, l'éducation, etc. And then you look at où est ce pouvoir là, PBT? Parce que dans tout le monde, l'église a un pouvoir.
0: The church has its own power.
1: En général, moun croit dans pasteur pi plus que yo croit dans président.
0: People believe in the pastors more than they do the president.
1: Ça veut dire si chaque secteur religieux a tout campé, koto, yo dit quoi ça yo pas bagage. Généralement, on a plus fait confiance que eux.
0: People will trust them more than they do you.
1: Chaque secteur a pouvoir pas.
0: Each sector has their own power.
1: Finalement, gado ouais.
0: Finally, you notice.
1: C'est pour la PBT.
0: Your slice is the smallest.
1: Est-ce que là même hein?
0: Are you with me?
1: Donc, go back at illusion.
0: So there's lots of illusions.
1: Moun gen dans l'esprit yo.
0: That people have in their minds.
1: Mais yo pas réellement comprendre.
0: They don't truly understand.
1: Donc rebâtir une nation,
0: so to rebuild a nation, the ones who are doing the work, majority
1: de travail qui besoin fait
0: of the job that needs to be done
1: pour rebâtir une nation,
0: to rebuild a nation,
1: presque pas gagné pour louer avec la politique,
0: almost has nothing to do with politics,
1: parce que la fête dans tous différents secteurs,
0: because it's going to be done in all the other sectors.
1: On n'est pas obligé d'entrer dans la politique.
0: Somebody doesn't have to go to politics
1: pour impacter nation.
0: To impact your nation.
1: Ça fait pas faire effort, c'est parce que gros paquet de monde souligne.
0: The reason why we don't
1: élection va arriver la dernière fois, j'ai dit moi que pas 200 monde qui étaient inscrits pour président.
0: This election, gros paquet de monde 200 people
1: qui inscrit souligne.
0: Many people are
1: pour eux penser c'est seule façon.
0: For them they think that's the only way. Martin Luther King
1: changer les États-Unis.
0: He changed the US.
1: Il pas jamais président.
0: He was never a president.
1: Nelson Mandela, changer Afrique du Sud.
0: Changed South
1: Africa. C'est après le fin changé.
0: It's after he changed.
1: Living president.
0: That he became a president.
1: En reconnaissance la gueule, etc. Il a changé l'Afrique du Sud.
0: But that he changed South Africa.
1: Ou pas obligé président.
0: You don't have to be a president.
1: Ou changer nation.
0: To change a nation.
1: Ou besoin d'une vision,
0: you need to have a
1: ou besoin d'un cœur,
0: you need to have a heart,
1: ou besoin servir,
0: you need to serve.
1: Et puis impact ou bral faire,
0: and the impact you're going to make,
1: libre à rayonner sous tout l'autre secteur,
0: radiate over all the other sectors.
1: Mais on travaille au bien-être de la nation,
0: for the goodwill.
1: Parce que l'église a même,
0: si vous
1: comprenez ça, me dit à dire gloire.
0: Ok. All
1: right. Maintenant, je vais conclure avec remarque ça, très important.
0: With this very important remark.
1: Regardez qui est-ce qui pose le fondement.
0: Notice who lays the foundation.
1: Gon don.
0: There's a gift.
1: Spirituel.
0: A spiritual gift.
1: Gon office.
0: There's an office.
1: Que bon Dieu bail.
0: That God gives.
1: Dans le corps de Christ.
0: In the body of Christ.
1: C'est moun sa yo.
0: Those are the people.
1: Qui gè capacité.
0: Who have the capacity.
1: Généralement, bon Dieu bail yo capacité.
0: Generally, God gives them the capacity.
1: Pour yo poser des fondements. Côté pas de fondement.
0: For them to lay foundations where there was none.
1: Et si fondement est mauvais,
0: yo capable
1: de renverser fondement,
0: they could break down the foundation
1: et établir de nouveaux fondements.
0: And establish new foundations.
1: Donc regardez texte là pour
0: elle. Look at the text again.
1: Dans Apocalypse chapitre 21 verset 14,
0: regardez
1: qui ça dit.
0: Verse 14, look at what
1: it dit.
0: It says,
1: la muraille de la ville avait
0: the wall of the city
1: 12
0: fondements.
1: Donc dans une société il y a fondement.
0: In the society, there's
1: foundations. Et sur les 12
0: and
1: et sur eux
0: them,
1: les 12 noms des 12 qui ça
0: of the 12 what?
1: Apostles. Bon grâce.
0: There is a grace
1: que bon Dieu bail.
0: That God gives.
1: Bon grâce que bon Dieu bail.
0: There's a grace God gives.
1: Qui permet au monde poser de nouveaux fondements.
0: That allows somebody to lay a new foundation.
1: Poser fondement côté pas de gagner.
0: Lay foundation.
1: Ou bien renverser ancien fondement et poser de nouveaux fondements.
0: Or to destroy the old foundation and lay new ones.
1: C'est la grâce de l'apostolat.
0: It's the apostolic grace.
1: Est-ce que nous commençons à me dire là?
2: La grâce de l'apostolat. Dieu, en toi.

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Aïe, aïe.

0: belle, il m'est battu. Seigneur, nous remercions pour toute prière salue, pour tendre, pour répondre au nom de Jésus de Nazareth. Oh Father, we love you. Thank you, Lord.
1: Merci, Seigneur.
0: Thank you, Jesus.
1: Merci, Jésus.
0: Thank you, Lord.
1: Merci, Seigneur.

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